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Bienvenue, vous êtes toujours sur IDFM Radio et c'est l'heure de l'agenda des villes. Les bons plans culturels sur le Val d'Oise avec Festive Été de retour à Enghien-les-Bains, une 12e édition. Elle aura lieu du 11 au 19 juillet et du 15 au 30 août pour les petits et aussi les grands. Une programmation très riche, variée, une parenthèse joyeuse au cœur de la saison estivale. L'objectif, offrir des moments conviviaux et de qualité, favorisant la rencontre, la curiosité et le plaisir d'être ensemble. Parmi les temps forts, une série de petits concerts en plein air organisés dans l'écrin du Jardin des Roses les samedis en fin de journée. À noter également les matinales sportives pour garder la forme. Et comme chaque année, le petit train touristique vous emmène pour une promenade commentée autour du lac d'une trentaine de minutes à la découverte du patrimoine naturel, historique et architectural de la ville. Pour en savoir davantage, contactez l'office de tourisme au 01 34 12 41 15 ou encore enghien-les-bains-tourisme.fr. Et je vous emmène à Ony, avis aux petits cavaliers en herbe. Les poneys arrivent dans le parc de Grouchy en partenariat avec le centre équestre du Perchet. Des balades à poney sont désormais proposées pour ajouter une dose d'aventure et de bonne humeur aux promenades en famille. En juillet, rendez-vous tous les jours de 14h à 18h. Toutes les informations sont à retrouver sur ony.fr. C'était l'agenda des villes sur IDFM Radio, les bons plans culturels sur le Val d'Oise.

Eh bien, mes chers amis, bonjour à toutes, bonjour à tous. Vous êtes dans Réveil en musique sur IDFM Radio, en compagnie de votre serviteur et ami Roberto Milesi. Ah, tiens, ce lundi matin, on va commencer une belle semaine, hein. Espérons que le temps soit propice aussi, hein. En tout cas, j'espère que vous êtes en pleine forme. Il y en a qui sont déjà debout, qui ont bu leur petit café, d'autres qui vont le boire, ou alors autre chose que le café, hein. Et puis, il y en a qui sont au boulot. Voilà, je connais pas mal, d'ailleurs. Et qui sont sur la route aussi pour aller au travail. Alors tout ça, eh bien, ce sont les auditrices et les auditeurs de Réveil en musique avec Roberto Milesi. Allez, on va si on allait faire un petit tour avec du côté de chez Jean-Yves Serve ce matin. Ça serait sympa, non? Vous, hein? Vous êtes d'accord? Allez, on y va.

0: Et bien voilà, c'était donc Enguin-les-Bains avec Jean-Yves Serve. Alors, on va rester avec toi puisqu'on va t'écouter. Je crois que c'est dans Le Danseur de Charleston, peut-être bien, non?
1: C'est ça, oui, ça rappellera un peu de souvenirs.
0: Là, c'est chanté, hein, il me semble. Hein,
1: c'est chanté avec Swan.
0: Ouais, avec Swan, voilà, au chant, ça te rappellera de très bons souvenirs. Alors oui, oui, tu es monté sur Paris puisque en fait, nous étions dans un bal il y a pas longtemps. Vraiment, c'est un thé dansant extraordinaire où tu es monté sur scène, tu as joué avec moi et mes musiciens, ça a été fabuleux. Le public a été emballé et puis le lendemain, nous étions aux enregistrements télé de WO.
1: Ouais, c'est ça, chez Michel. Ouais.
0: Chez Michel Pruvot, hein, voilà, exactement.
1: Au petit Barquin.
0: Et voilà, au vieux Barquin. Au vieux
1: Barquin.
0: Ah, voilà, au vieux Barquin. ouais, comme toi, quoi.
1: Tout à fait.
0: voilà. Bon, eh bien, en tout cas, comment je vous propose maintenant donc d'écouter Jean-Yves Serve, mais auparavant, je te trouve en super forme, vraiment. Mais on en parlera après. Hein. On écoute. Mmh.

0: Eh bien voilà, quand j'avais 30 ans, Carlton. Tiens, écoute ça, dis donc.
1: 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Ah non, j'ai rien à dire à l'accordéon, je suis fâché avec depuis longtemps. 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
0: T'as reconnu ?
1: Ah non, je suis plombier.
2: Ça me dit quelque chose, mais la voix...
0: T'as pas reconnu ? Alors, écoute encore une fois, écoute bien.
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0: Ça te dit rien ?
2: Non.
0: Jean Corti ?
2: Ah bon ?
0: Bah bien sûr, voilà, tu le connais bien Jean pourtant.
2: Ah ben oui, je le connais.
0: Hein ?
2: J'ai pas entendu ça.
0: Je t'avais emmené dîner chez lui d'ailleurs.
2: Oui, ouais.
0: Hein ?
2: Tu as fait ce plaisir là, oui.
0: À l'époque, hein, parce que je crois que tu es toujours un fan de Jean Corti, toi.
2: Ah oui, c'est le seul accordoniste que j'ai pu écouter.
0: Voilà, donc tu avais le plaisir un jour, tu es venu chez moi, et puis justement j'étais invité chez Jean, et j'ai appelé Jean, je dis je peux plus venir, parce que j'ai un invité qui est arrivé au dernier moment, et il m'a dit, bah viens avec. Et puis en plus, c'était l'accordéoniste que tu adorais, tu vois.
2: Oui.
0: Ça fait une belle soirée.
2: Je me rappelle encore qu'on a ouvert la porte, tu vois, je suis resté devant lui, comme ça, je dis, ouais.
0: Ah ouais, ça c'est une merveilleuse soirée. Hein. Alors, on va t'écouter maintenant dans un autre titre que tu as choisi. Lequel ?
2: Passion.
0: Passion. Alors, Passion, c'est quoi ? C'est un tango ?
2: C'est un tango argentin, oui, j'ai écrit il y a un petit moment déjà.
0: Voilà, bah, je le passe régulièrement, c'est vrai qu'il est très chouette. On écoute. Jean-Yves Servin.

0: Merci à monsieur Jean-Yves Serf, c'est magnifiquement interprété, magnifique que tant aussi d'une de tes compositions.
1: C'est ça, Robert. Oui.
0: Hein, pas de passion, voilà. C'était passionnément joué, en tout cas. Alors, nous avons le plaisir d'avoir dans les studios monsieur Jean-Yves Serf. Alors, quels sont, qu'est-ce que tu as fait ces temps-ci? Comment ça s'est passé? Comment tu vas? Comment le métier va? Et quels sont tes projets? Enfin, tu as toute la semaine pour le dire, mais tu peux nous dévoiler un petit peu là, tu vois.
1: Écoute, Robert, aujourd'hui tout va très très très bien. Je suis comme d'habitude heureux, on va dire. Heureux, content de jouer, content de faire du bal, content de plein de choses. C'est vrai que j'ai eu un petit souci de santé, tout bêtement, à cause d'un médicament, tu sais. Et sincèrement, ça m'a mis à plat, c'est la première fois.
0: Ouais. En fait, tu as, c'est ce que tu m'as dit, tu es allergique à...
1: Je suis allergique à la pénicilline, en fait.
0: Et tu le savais pas?
1: Je savais pas, comme j'ai jamais été malade, tu vois, tout bêtement, j'ai eu un traitement. Par rapport au truc tout bête, en fait, tu vois, je me suis cassé un petit bout de dent, tu sais, j'ai téléphoné à mon dentiste.
0: Ouais.
1: Il me dit, j'attends un mois, tout bêtement. Et puis, juste avant, je prends un abcès, tout bêtement. Donc, je vais aux urgences, j'avais vraiment mal. Mon médecin me traite pendant 7 semaines. Et au bout de 3 jours, la pénicilline a fait quelque chose,
0: voilà, c'est-à-dire qu'après, pendant plusieurs mois, t'as eu des gros problèmes.
1: Des gros problèmes.
0: Ça a duré 5 mois, hein, quand même. Hein.
1: J'ai perdu 30 kilos, et puis voilà, quoi.
0: Voilà. Mais tu les as repris.
1: Mais je les ai repris.
0: Oui, tu
1: non,
0: les
1: pas,
0: as repris.
1: Pas, pas les 30.
0: Pas les 30, mais donc, pas loin, hein, pas loin.
1: Hein. Pas loin.
0: Voilà, mais moi, tu vois, en fait, c'est toujours ce que j'ai dit, moi, à mes amis. J'ai dit, quand on veut maigrir, tomber malade, quoi, voilà.
1: Écoutez, ça marche. Si jamais vous êtes allergique à la pénicilline, vous faire un petit régime, faites ça.
0: Voilà, mais vaut mieux pas. Hein. En tout cas, nous sommes très heureux de te voir de nouveau en pleine forme avec plein de projets. Et c'est ça le principal.
1: Moi aussi, je suis très content d'être avec toi.
0: Eh ben, c'est très très sympa. Puis on a passé une bonne semaine
1: aussi,
0: en plus. Une bonne semaine. Alors maintenant, tiens, on va écouter, puisque je t'ai passé une blague de Jean Corti que tu connaissais pas quand même. Là, un Caldo aime beaucoup. D'ailleurs, on l'écoutera tout à l'heure. Tiens, Aldo. Pour l'instant, eh bien, je te propose d'écouter une très jolie valse, une composition, une interprétation d'un de tes accordéonistes préférés. Hein, d'ailleurs, ton accordéoniste préféré, car vraiment, c'est vrai que Jean Corti, c'était vraiment quelqu'un d'exceptionnel. On va l'écouter dans Indécise. Tu me diras ce que t'en penses après.

0: Voilà, c'est chouette, n'est-ce pas? Indécise.
1: Bah, en fait, c'est déjà très très joli, mais quand je ferme les yeux, enfin même sans fermer les yeux, tu reconnais la patte de Jean, si tu veux, l'interprétation, c'est tout ce qu'il a, le son qu'il a, c'est, enfin tu vois, c'est, moi ça met des frissons à chaque fois.
0: Voilà, mais c'est normal, c'est Jean.
1: C'est Jean,
0: voilà.
1: Ouais.
0: C'est Jean, c'est tout, c'est sa patte, c'est ça. Tu as raison, c'est tout à fait ça. Jean Corti, il est toujours présent parmi nous et voilà, et c'est vrai que ça nous donne tellement de souvenirs ensemble.
1: C'est sûr.
0: Que, bon, on l'écoutera dans la semaine de nouveau. Pour l'instant, je te propose de retrouver un copain, un ami à toi, que tu connais très bien, et que moi je connais très bien aussi, et que nos auditrices et auditeurs connaissent très très bien, c'est Aldo, notre chanteur, guitariste Aldo, qui va nous dire, qu'est-ce qu'il va pouvoir nous dire Aldo? Eh bien il va nous le dire, qu'il a acheté encore une guitare.
1: C'est vrai?
0: Ah, et c'est au moins la centième qu'il achète, tu vois.
1: Il a bien raison.
0: Et en plus là, maintenant il habite à Arras. Et alors ça, c'est, je sais pas si Marilyn est contente là, parce que, mais lui il est très content parce que à Arras où il habite, en bas il y a deux grands magasins de musique. Alors du coup,
1: c'est top ça.
0: Et encore une guitare d'acheter, et encore une guitare. Alors le titre c'est exactement Ma première guitare, Aldo.

0: première guitare, Aldo. Allez, on fait un petit coucou de nouveau à Aldo et des gros bisous à Marilyn. Eh bien, t'as été, je crois, très content d'avoir un accordéon sur les épaules, dans tes bras, il y a peu de temps.
1: Il y a peu de temps, oui.
0: Hein, l'accordéon de notre ami, notre regretté Louis Lodrich, puisqu'on parlait, on parlait de Jean Corti tout à l'heure. Deux grands amis, des vraiment merveilleux amis, et que tu as très bien connu. Lodrich, tu l'as très bien connu aussi.
1: Oui, bien sûr, bien sûr. Ben, grâce à toi aussi, j'ai eu le plaisir de manger avec lui plusieurs fois, de faire des choses avec lui.
0: Oui.
1: Et ben voilà, c'est que du bonheur, quoi.
0: Alors, on va l'écouter maintenant, puisque tu as joué toute une après-midi avec son accordéon.
1: C'est
0: hein,
1: ça, c'est ça.
0: Et tu es plus trop habitué maintenant à avoir un accordéon acoustique. Hein,
1: c'est
0: hein,
1: vrai.
0: Donc, tu t'es rendu compte que bah, les épaules, le lendemain, ça faisait un petit peu mal.
1: Hein. Oui, surtout avec l'arrêt que j'ai eu, donc ça m'a fait bizarre. Mais écoute, j'étais très très très content.
0: Voilà, ben, c'est vrai, en tout cas, on fait des gros bisous à Lulu Lodrich, donc l'épouse de Louis Lodrich, qui est une fidèle. On l'embrasse très fort. Et on va l'écouter, Louis Lodrich, dans un grand succès. Allez, tiens, ça fera du bien à tout le monde. Un petit peu d'argent. Avec l'accordéon avec lequel tu as joué.
1: Lodrich.

0: c'est chouette, n'est-ce pas, un petit peu d'argent.
1: C'est très très beau.
0: Ah, puis ça fait du bien, un petit peu d'argent en plus.
1: Hein.
0: Alors tiens, on va rester, une petite minute encore avec Louis Ledriche, avec, la marche des étoiles. Et les étoiles, c'est nos auditrices et auditeurs. Allez, on y va.

0: Merci Loulou, c'était super. Eh bien, il est venu le temps de se quitter. Voilà, vous étiez de Réveil en Musique, en compagnie de votre serviteur et ami Roberto Milesi, qui vous donne rendez-vous pour danser avec l'orchestre le 14 juillet. Attention, ça va chauffer là-bas à Fontenay, Trésigny, c'est le cas de le dire. Ça va chauffer, ça va être génial. Une journée extraordinaire, voilà. Eh bien... Et je laisse la place maintenant à qui ? Eh bien à Christophe Caron pour la pré-matinale et ensuite la super matinale. Mais je pense que je vais aller lui faire un petit coucou comme la semaine dernière. Allez, à tout de suite les amis. La bise, à toi Christophe.
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2: IDFM Radio, merci Roberto, à demain à 6h pour un nouveau réveil en musique entre 6h et 6h30. Mais je crois que Roberto est là aussi, il reste jusqu'à 7h.
0: Eh oui, voilà, absolument, ça me fait extrêmement plaisir. Eh ben moi aussi, hein, le plaisir est partagé. Rebonjour à toutes et à tous. Voilà. Tu veux une petite blague ?
2: Déjà, comme ça, d'entrée de jeu,
0: oui
2: pourquoi pas, il est 6h30, c'est l'après-matinée jusqu'à 7h sur IDFM Radio. On vous souhaite de bonnes vacances, ça y est, on attaque ce mois de juillet et on va encore vous accompagner durant quelques semaines, hein, avec Roberto pour son réveil en musique et moi aussi pour l'après-matinale et la matinale. Une petite blagounette du coup.
0: Oui, de Pierre Dac, hein, pour ceux qui l'ont connu.
2: Je connais pas, c'est qui ?
0: Non, tu l'as pas connu toi Pierre Dac, mais c'était vraiment un humoriste extraordinaire. Alors, mais bon, il y a très longtemps, mais ça fait rien. On va retrouver, il a écrit, la télévision est faite pour ceux qui, n'ayant rien à dire, tiennent absolument à le faire savoir.
2: Donc il a écrit en fait un petit bouquin avec plein de blagounettes.
0: Alors ça, non, celui qui a écrit le bouquin, et là pendant quelques jours je vous raconterai quelques blagues, c'est Michel Denisot.
2: D'accord, ah ok, et il parle justement notamment de Pierre Dac.
0: Et entre autres, mais après de tout le monde.
2: Le bouquin s'appelle comment de Denisot ?
0: Alors, il s'appelle « On peut rire de tout », sauf en mangeant de la semoule.
2: D'accord. Sympathique titre. En tout cas, aujourd'hui, on va passer encore une fois un très très bon moment en ce 6 juillet. Le mois de juillet, propice à faire encore quelques balles ou pas pour
0: 14 juillet.
2: 14 juillet, ouais, c'est vrai, ça s'approche.
0: Comment Fontenay-Trésigny en Seine-et-Marne. Hein, voilà.
2: Donc c'est la semaine prochaine, mardi prochain.
0: Oui, ça arrive, hein, ça arrive à grands pas.
2: C'est toute la journée, du coup,
0: oui,
2: jusqu'à
0: matin,
2: l'arrivée du feu d'artifice.
0: C'est du matin jusqu'au soir, mais moi, avec mon orchestre, c'est de 14h30 à 19h30.
2: Oh la vache, c'est long quand même, non ?
0: Toujours, bah, c'est 5 heures,
2: c'est long.
0: Hein, ça fait 60 ans que c'est dur.
2: Non, mais je dis ça comme ça. Surtout quand il fait chaud, si c'est à l'extérieur, tu fais
0: oui,
2: comment ?
0: Oui, c'est à l'extérieur.
2: Tu mets une casquette.
0: Oui, mais on est abrité, mais quand même, on a l'habitude de faire. Là, maintenant, ça paraît compliqué, mais on a l'habitude depuis. Ça fait 60 ans que je fais le métier, donc des chaleurs, on en a subi beaucoup, et les danseurs sont toujours là, quand même. Même ils peuvent pleuvoir, il peut venter, il peut avoir du soleil terrible et tout, eh bien, les danseurs sont toujours là. Ils sont formidables.
2: Et tu sais, si tu vas commencer le jour du bal du 14 juillet avec un tango, un cha-cha-cha, quelque chose de festif au démarrage quand même ?
0: C'est pas sûr. On analyse le public et après on voit comment attaquer. C'est pas sûr, parce que des fois, faut attaquer par quelque chose un tango, mais c'est rare quand même. On attaque au minimum, et ça c'est très bien, par un cha-cha-cha, au minimum, ou un passo-double. Mais passo-double, il faut qu'il y ait des couples, déjà. Cha-cha, même s'il y a plus de femmes que d'hommes, c'est pas grave, tout le monde danse.
2: Nous sommes toujours le lundi 6 juillet sur IDFM Radio. Un bel été avec votre radio valdoisienne aujourd'hui. Une très bonne fête aux Mariettes. Dans un instant, on retrouvera l'instant bien-être présenté par Virginie Voraz. C'est Christophe et Roberto pour l'après-matinale jusqu'à 7h.
0: Voilà, avec grand plaisir. Bisous.

0: de la musique, de la détente, du plaisir sur EDFM Radio. Nous sommes le 187e jour de l'année, 6 juillet, sur EDFM Radio. Et Roberto, je te propose, comme chaque matin, de retrouver la petite séquence de Virginie, l'instant bien-être.
1: Alors, on écoute avec grand plaisir.
2: C'est l'instant bien-être avec Virginie. Les étoiles chantent dans l'espace. Le saviez-vous ? Les étoiles chantent. Elles ne produisent pas un son que nos oreilles peuvent entendre, mais des vibrations, des ondes acoustiques qui traversent leur matière. Les astronomes traduisent ces ondes en sons audibles. Et certaines étoiles ressemblent à des cloches cosmiques, d'autres à des voix cristallines. En écoutant ces fréquences, les scientifiques découvrent leur âge, leur taille et même leur composition. Chaque étoile a donc sa propre signature musicale. Je vous invite même à écouter ça, vous pourrez le trouver sur Google. Et si le ciel, la nuit, n'était rien d'autre au final qu'une immense partition. Belle journée sur EDFM Radio, on se retrouve demain. Prenez soin de vous.
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0: De la musique variée éclectique entre 6h30 et 7h, c'était l'après-matinale sur EDFM Radio. Avec Roberto, on va vous souhaiter une excellente journée. Bon début de semaine, à demain 6h pour un nouveau réveil en musique.
1: Oui, à demain, donc 6h, je serai là, sonnante et trébuchante, hein, je serai là.
0: Et puis juste derrière, la matinale, je vous accompagne dans un instant. On continue ensemble jusqu'à 9h30 avec la circulation, vos dernières informations proches de chez vous, des invités et différentes chroniques. À demain Roberto, bonne journée.
1: À demain.
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0: Bonjour, bienvenue, c'est l'heure de l'agenda des villes sur EDFM Radio, les bons plans culturels sur le Val d'Oise. Jusqu'au 3 octobre sur la commune d'Herblay-sur-Seine, l'exposition Gueule de Jazz. Depuis plus de 50 ans, le photographe belge Jean-Paul Sterk immortalise les grandes figures du jazz, de Duke Ellington à de nombreux artistes internationaux. Une sélection de ces clichés est à découvrir à l'espace André Malraux. Je vous propose maintenant l'été à Hermont, un événement qui est de retour. Le programme des animations vous promet une saison pleine de vie, de partage et de bonne humeur. Rendez-vous au village de l'été, au cœur du parc Beaulieu, avec notamment le vendredi 10 juillet, quand la musique nous rassemble, du fado au flamenco samedi 11 juillet, princesse et chevalier vendredi 17 juillet, old school party années 80-90 samedi 18 juillet, ou encore cowboy et indien le mercredi 22 juillet. Pour en savoir davantage, connaître la programmation entière, hermont.fr. Et puis l'enfant du désert, c'est un film de Gilles Demestre sorti cette année avec Naël Tran. L'enfant du désert sera diffusé le mercredi 8 juillet à 14h au Centre des Arts à Enghien-les-Bains. L'histoire de Sun, âgé de 14 ans, a publié un livre inspiré d'une histoire que son grand-père lui racontait. L'incroyable histoire d'Adara, un enfant nomade perdu par sa famille à l'âge de 2 ans dans une tempête de sable dans le désert, qui a ensuite été recueilli et élevé par un couple d'autruches. Pour en savoir davantage, cda95.fr. C'était l'agenda des villes sur EDFM Radio, les bons plans culturels sur le Val d'Oise.
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1: Un très bon lundi, merci de vous réveiller avec IDFM Radio. Bonjour, bon réveil, lundi 6 juillet, bonne fête aujourd'hui. Au Marietta, avant 8h, l'horoscope, le grand jeu du matin, l'album de la semaine consacré au groupe Muse. Nous accueillerons aussi entre 8h et 9h des invités, Nino et aussi Michael, tous les deux archers au sein de l'association des archers des Couants. La matinale sur IDFM Radio, c'est que du bonheur jusqu'à 9h30.

Bonjour, rebonjour, IDFM Radio, c'est toujours encore la matinale et ça s'arrêtera vers 9h30. Bonnes vacances, un bel été avec votre radio préférée, bon anniversaire à vous, bon anniversaire notamment à la chanteuse Isabelle Boulay, bon anniversaire aussi aux actrices Eva Green ou encore à Audrey Fleurot. Dans un instant, la circulation, mais aussi vos dernières informations proches de chez vous, IDFM Radio. Merci de vous réveiller avec nous en ce lundi 6 juillet. On va vous accompagner une bonne partie du mois de juillet avec des cadeaux, des surprises, des invités et différentes petites chroniques.

0: Boulevard Désert et Vianney sur IDFM Radio avec Allez, reste. Oui, vous restez hein, jusqu'à 9h30 pour la matinale de ce lundi 6 juillet.
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0: Il va faire bien chaud aujourd'hui. Nous reprenons nos bonnes vieilles habitudes d'il y a à peu près une quinzaine de jours, puisque toute cette semaine, il fera jusqu'à 35 degrés environ, actuellement entre 17 à 18 degrés du côté de Parmain ou encore à Saint-Ouen-l'Aumône, et jusqu'à 34 degrés cet après-midi à Taverny. Une belle journée, un magnifique ciel bleu pour attaquer cette nouvelle semaine avec votre radio valoisienne. L'essentiel de l'actualité proche de chez vous, la circulation en Île-de-France, ça arrive dans un instant. Tout de suite, c'est Kenji.

Je vous le reprécise, ce matin, on parlera du championnat de France tir à l'arc 3D qui aura lieu au mois d'août sur la commune d'Écouen. On vous offrira vos places de cinéma UGC au 01 34 12 12 22 avant 8h. Et aussi, nous retrouverons l'album de la semaine avec le groupe Muse vers 7h45. Il nous propose depuis quelques jours un 10e album. Encore et toujours de la musique. Détendez-vous sur votre radio valdoisienne. C'est la matinale jusqu'à 9h30. La matinale en mode été, en mode vacances, avec maintenant Naïka, toutes les musiques pour toutes les générations.

0: Nous allons faire un premier point sur la circulation en Ile-de-France. N'hésitez surtout pas à nous aider hein, si vous rencontrez la moindre difficulté, que ce soit sur les routes ou encore dans les transports en commun. Nous, on fait du mieux que nous pouvons en faisant régulièrement des points vers 7h29 à peu près environ, toutes les heures à partir de 7h29 sur EDFM Radio. C'est aussi ça, votre radio valoisienne, l'actualité service. On fait justement donc un premier point sur la circulation immédiatement avec notre site partenaire citadin.fr. Et en ce moment, on nous signale combien de kilomètres de bouchons juste après le petit jingle.
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0: En ce moment, ça va, c'est relativement agréable, j'ai envie de dire. 205 km de bouchons, si ça reste comme ça, ce serait bien. En tout cas, accident actuellement sur la A115 entre Hermont et Franconville. Un véhicule léger est impliqué ainsi qu'une moto. On nous signale aussi des perturbations entre Villiers-sur-Marne pour rejoindre Champigny-sur-Marne. Accident sur la A4. Nous ferons un nouveau point sur la circulation en Ile-de-France avec vos transports en commun dans moins d'une heure. Maintenant, il est un petit peu plus de 7h30. On va retrouver l'essentiel de l'actualité proche de chez vous, comme chaque matin. Merci de nous rejoindre. Merci d'être fidèle au 98 de la bande FM. Votre flash valdoisien. Il était peu après 17h45 samedi dernier, le 4 juillet, lorsqu'un feu de végétation s'est déclaré sur la commune de Bouqueval. L'incendie concernait une surface d'une douzaine d'hectares de chaume au niveau de la rue Racini. Deux policiers sauvent une femme tombée. L'issue aurait pu être dramatique. Il était peu après 8h dimanche hier, lorsqu'une femme est tombée dans la Seine au niveau du club d'Aviron d'Argenteuil. Face au loyer jugé trop élevé, la commune de l'Isle-Adam a créé un fonds pour acquérir des murs commerciaux. Et puis des jeunes des quartiers des Cordeliers et des Louvrais affirment être victimes de verbalisations quasi quotidiennes de la part de la police municipale de Pontoise. C'était vos quelques informations proches de chez vous sur IDFM Radio.
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0: On parle cuisine dans un instant, comme chaque lundi sur IDFM Radio. On va préparer de très très bons sandwichs tous ensemble. Ça tombe bien, c'est l'été, c'est les vacances peut-être pour vous. Et puis c'est cool plutôt de manger léger en ce moment. Surtout qu'aujourd'hui, il va faire jusqu'à 35 degrés. Mais juste avant, nous repartons en musique avec Désolé, ça ira, la chanteuse Gomard. Elle sera très vite l'invitée de votre matinale entre 8h et 9h. 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
1: IDFM Radio, nous sommes en plein cœur de Paris pour vous faire découvrir le pain quotidien avec notre invité, le vôtre, Olivier Teixeira. Bonjour.
2: Bonjour.
1: Merci de nous accueillir ici. Nous sommes plus précisément au marché Saint-Honoré, où vous êtes présent depuis combien d'années avec le pain quotidien ?
2: Bon, nous sommes présents aujourd'hui depuis une vingtaine d'années, pas loin.
1: Vous êtes directeur du développement ici pour la France de cette enseigne qui existe depuis combien d'années et qui est le créateur. Racontez-nous un petit peu cette belle aventure.
2: Alors, le pain quotidien est né à Bruxelles en octobre 1990, donc il y a 36 ans aujourd'hui. C'est une enseigne qui a été créée par Alain Coumont, qui était restaurateur et qui avait un très bon restaurant sur Bruxelles, mais qui était déçu de la qualité du pain. Donc il a décidé de fabriquer son pain, ce qu'il a fait, et en fait de cette fabrication, il en a fait une boulangerie qui est devenue le pain quotidien, des idées simples et des valeurs aussi simples, qui étaient de faire un pain de façon très traditionnelle et un peu rustique, avec du levain naturel, de la farine, de l'eau et beaucoup de temps, puisqu'aujourd'hui chez nous, on travaille nos pains, c'est 33 heures, donc c'est une pousse à froid, donc c'est vraiment dans la plus pure tradition boulangère. Et puis, de ce pain qui a d'énormes qualités, on en a fait un ingrédient de base pour des tartines et la création de recettes pour aller vers de la restauration. Aujourd'hui, en fait, de la boulangerie qui est notre métier de base, nous avons créé un concept depuis 36 ans de boulangerie-restauration, voire même de coffee shop. Puisque l'idée, c'est que nos clients puissent venir à n'importe quelle heure du jour, à n'importe quel moment de la semaine, puisque nous sommes ouverts 7 sur 7, partager des moments en famille pour prendre un brunch, venir seul pour travailler avec son ordi, avec un café et puis un croissant, ou tout simplement manger à midi.
1: Nous sommes au premier étage. Comment on peut décrire un petit peu cette ambiance qui est assez chaleureuse, avec du bois un petit peu partout, hein ?
2: Oui, c'est le principe. Donc on a dans tous les pains quotidiens du monde, puisque nous avons aujourd'hui 220 restaurants dans le monde, une table d'hôtes qui permet de se retrouver et de partager. En fait, depuis le début, notre idée, c'est de faire du pain quotidien une maison loin de chez soi. Donc dans une maison, on a toujours une table dans de salle à manger. Ça permet effectivement de pouvoir partager le repas sur une grande table. Tout ça avec du bois. Et en fait, on est capable de s'adapter à l'architecture des bâtiments, car il est important aussi de respecter les bâtiments, notamment à Paris, mais en même temps de toujours retrouver le même état d'esprit et un endroit cosy dans lequel on se sente bien.
1: Là, on vient de nous servir une boisson détox à base de charbon. C'est une des spécialités ici du pain quotidien.
2: Oui, chez le pain quotidien, aujourd'hui, vous avez des boissons qui sont saines. On n'a pas de soda américain. Aujourd'hui, on préfère travailler sur des boissons avec du citron, du charbon, des élixirs à base de fruits ou de légumes. Pour toujours dans cet esprit de bien-être, à la fois dans l'état dans lequel on veut se situer dans le magasin, de se sentir bien, mais aussi d'avoir une alimentation qui se veut plutôt saine.
1: Une jolie carte aussi qui est élaborée tous les 4 mois à peu près en fonction des saisons.
2: Alors on a deux cartes par an qui sont, puisque aujourd'hui on travaille avec des produits frais, donc on veut respecter la saisonnalité aussi de nos produits. Donc on a une gamme qui vient d'être sortie la semaine dernière, printemps-été, et puis on aura l'automne-hiver qui sortira en octobre. Et puis on apporte une ou deux modifications sur la carte pendant la saison. Mais effectivement, l'idée, c'est vraiment d'avoir des menus qui sont représentatifs des produits de saison.
1: Là, on vient de nous servir un club sandwich avec poulet, salade, il y a d'autres ingrédients aussi. Ça, c'est pour une personne ou pas ?
2: Oui, c'est pour une personne.
1: C'est pas possible, c'est vrai ?
2: Oui, c'est vrai.
1: C'est quand même assez long et imposant.
2: Oui, mais l'idée chez nous, c'est de pouvoir manger de façon saine, savoureuse, mais aussi prendre beaucoup de plaisir.
1: Comment s'appelle justement ce sandwich ?
2: C'est le croque-poulet.
1: Qui qui est un best ici, qui est une référence souvent commandée par les clients.
2: Alors, en tout cas, j'espère qu'il va le devenir, mais c'est un produit de saison. Et ça fait partie de ces produits qu'on lance avec les nouvelles cartes. Et donc, on espère qu'effectivement, il saura trouver sa place. Mais vu la qualité du produit, j'ai pas trop de doutes pour qu'il soit un best-seller cet été.
1: Combien avez-vous de chefs pour élaborer cette carte et ses différents plats, desserts ?
2: Alors aujourd'hui, on a un chef qui travaille sur la conception des recettes. Et puis, on va pour la France et la Belgique, faire un panel avec nos clients fidèles et puis leur proposer différentes recettes. Et on va travailler ces recettes en leur faisant déguster et en choisissant avec eux, ce qui nous permet à la fois de connaître et de répondre aux attentes de nos clients et d'avoir un produit qui sera le plus adapté à l'ensemble des vœux du consommateur en ce moment.
1: Là, c'était plutôt un sandwich, mais vous faites aussi un petit peu de chaud ?
2: Alors oui, on a des salades en hiver qui sont chaudes. On a eu des salades cet hiver avec du riz, par exemple. Cet été, on va travailler plus sur des salades froides avec du taboulé, en beaucoup de légumes, et puis après, on peut avoir de la protéine. On va travailler sur des sandwichs chauds ou des croque-monsieur. Et puis, on va avoir des quiches, des soupes. Et alors, on a des soupes tous les jours différentes. Et alors, en été, on va les faire froides plutôt. Et sur la saison hivernale, des soupes bien chaudes. Voilà. Donc ça, c'est important. Donc on s'adapte. Mais il y a une offre à la fois de tartines, de soupes, de quiches, de salades ou de bols qui peuvent répondre à tous les attentes des consommateurs aussi aux différents moments et aux envies qu'on peut avoir si on revient chez nous plusieurs fois dans une semaine.
1: Et pour finir, par exemple, un bon repas, vous proposez quel type de dessert ? Vous avez aussi une gamme très large, très variée, cheesecake, tarte aux pommes.
2: Alors on va avoir effectivement différents desserts. On a du cheesecake qui fonctionne très bien. On a ce qu'on appelle la bombe chocolat aussi, qui est un dessert emblématique du pain quotidien. Mais on peut aller aussi sur un merveilleux ou des éclairs. Avec une offre aussi qui peut s'adapter, qui va s'adapter à la saison. On a des salades de fruits, on a des choses comme ça, donc voilà, une offre assez variée et donc on peut se faire plaisir avec aussi toute la partie sucrée.
1: Comme c'est une enseigne belge, il y a aussi la célèbre gaufre de Liège.
2: Forcément, vous avez la gaufre que vous pouvez prendre à n'importe quel moment, mais aussi que nous avons en libre service, ce qui vous permet d'amener ce petit plaisir à la maison.
1: Merci beaucoup Olivier Téléchéa pour ces quelques mots au sujet de l'enseigne Le Pain Quotidien. 9 boutiques restaurants à Paris. Hein.
2: Oui, exactement. Paris Centre, à la fois sur différents arrondissements du 1er jusqu'au 18e, en passant par le 11e, le 16e et le Marais, 3e. Et puis après dans les gares, Gare de l'Est, Gare Montparnasse.
1: Merci encore, venez vous faire plaisir, bien évidemment. Vous avez un site internet et vous êtes sur les réseaux sociaux pour nous faire saliver tout au long de l'année.
2: C'est ça, et on vous accueillera avec plaisir.
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1: IDFM Radio, toute cette semaine, nous vous proposons le 10e album du trio Muse. Matt, Dominique et Chris vous accompagnent avec l'album The Wow Signal, disponible depuis le 26 juin dernier. Ce matin, nous vous proposons de découvrir l'excellent Night Shift Superstar, un morceau très dansant. Le groupe britannique Muse à l'honneur cette semaine sur IDFM Radio.

Night Shift Superstar, c'était le groupe Muse. Vous allez découvrir leur nouvel album toute cette semaine à l'écoute de la matinale vers 7h45. Cet album qui se prénomme The Wow Signal, qui fait référence à un signal radio inexpliqué de 72 secondes capté dans l'espace en 1977. Le trio britannique Muse à l'honneur cette semaine sur IDFM Radio. Bon lundi 6 juillet, dans un instant vos places de cinéma à gagner grâce à la question du jour, mais aussi nous retrouverons Angélique pour l'horoscope. Bienvenue, il est 7h50.

C'était Show Wasabi avec Julien Doré et Mickey Green sur IDFM Radio. Il est l'heure de participer au grand jeu du matin avec vos places de cinéma UGC à gagner, qui a ramé sur le Pacifique pendant 133 jours en 1982. Qui a ramé sur le Pacifique pendant 133 jours en 1982? 01 34 12 12 22. La question du jour vous permettra de repartir avec vos places de cinéma pour en profiter pleinement tout au long de cet été. Vous avez 5 bonnes minutes pour nous donner la bonne réponse. Une nouvelle fois l'actualité valoisienne, l'horoscope d'Angélique et puis déjà la deuxième heure de la matinale. Ça se rapproche très très vite.

0: Retrouvons maintenant Angélique pour l'horoscope de ce lundi 6 juillet. Bonjour, bienvenue Angélique.
1: Bonjour à tous, bonjour Christophe. Bélier, n'hésitez pas à demander un avis avant de modifier un projet qui vous engage.
2: Taureau, prenez le temps de réfléchir avant d'accepter une proposition liée à vos finances.
3: Gémeaux, profitez d'une occasion inattendue pour défendre vos idées sans agir impulsivement.
4: Cancer, accordez davantage d'attention à vos besoins avant de répondre aux attentes familiales.
5: Lion, affirmez vos ambitions malgré les chamboulements qui affectent votre vie affective.
6: Vierge, acceptez de revoir certaines habitudes afin d'avancer vers une plus grande sérénité.
7: Balance, faites confiance à une rencontre pour faire évoluer un projet qui vous tient à cœur.
8: Scorpion, tournez la page sur une ancienne situation afin de construire un avenir plus solide.
9: Sagittaire, évitez de prendre une décision importante sous le coup d'une émotion passagère.
10: Capricorne, trouvez un meilleur équilibre entre vos responsabilités et vos aspirations personnelles.
11: Verseau, misez sur une idée originale pour transformer une situation restée longtemps bloquée.
12: Poisson, évitez de vous laisser influencer avant de choisir la direction qui vous ressemble le plus.
13: Une excellente journée à tous.
0: Très bonne journée Angélique, angélique.fr, ou encore d'ici quelques minutes sur notre site, l'horoscope sera visible, idfm98.fr. La matinale se poursuit dans un instant en musique avec notamment le tube d'Axel Red dans les années 90, Sensualité.
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0: Ah bah c'est aujourd'hui le premier lundi du mois et la dernière émission de la saison. Sonia vous attend de 9h30 à 11h sur IDFM Radio. Il est 8h.
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0: 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Il était peu après 17h45 samedi dernier, le 4 juillet, lorsqu'un feu de végétation s'est déclaré sur la commune de Bouqueval. L'incendie concernait une surface d'une douzaine d'hectares de chaume au niveau de la rue Racini. Deux policiers sauvent une femme tombée. L'issue aurait pu être dramatique. Il était peu après 8h dimanche hier, lorsqu'une femme est tombée dans la Seine au niveau du club d'Aviron d'Argenteuil. Face au loyer jugé trop élevé, la commune de l'Isle-Adam a créé un fonds pour acquérir des murs commerciaux. Et puis des jeunes des quartiers des Cordeliers et des Louvrais affirment être victimes de verbalisations quasi quotidiennes de la part de la police municipale de Pontoise. C'était vos quelques informations proches de chez vous sur IDFM Radio.
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Bonnes vacances, un bel été avec IDFM Radio. C'est la matinale tout au long de ce mois de juillet entre 7h et 9h30. Samedi, ça s'est bien passé. Dimanche aussi, c'était extraordinaire sur la jetée du lac d'Enghien-les-Bains. Vous en avez bien profité. C'était la 25e édition du Barrière en Gain Jazz Festival avec notamment Boy George, Morshiba ou encore Kungs et même un magnifique feu d'artifice. C'était samedi à 4 juillet vers 23h. Toutes les photos sont à retrouver, photos et vidéos, sur les réseaux sociaux via le site de la ville d'Enghien-les-Bains. La matinale de ce 6 juillet, nous souhaitons encore une fois une très bonne fête au Marietta. C'est la journée internationale du baiser. Dans un instant, votre soirée télé. Et puis des invités aussi à découvrir. Je vous en dis davantage dans moins de 3 minutes. Il est 8h06.

Andri, découverte IDFM Radio avec sa chanson Charlotte, 8h09 sur IDFM Radio. Dans un instant, nous accueillerons les archers des coins pour nous parler notamment du championnat de France tir à l'arc 3D qui aura lieu cet été au mois d'août sur la commune des coins. Mais juste avant, notre

0: Garde de chasse, gendarme de la forêt.
1: Il y a des voleurs dans la forêt?
0: Oui, enfin, un braconnier, Totoche, pire de tous.
2: C'est deux, là.
1: Il va se poigner!
3: Voilà un court extrait de la bande-annonce du film L'École buissonnière à découvrir, à redécouvrir ce soir sur France 3, un film sorti en 2017 avec notamment François Cluzet sur France 3, 21h10, hein, exactement, l'heure précise pour découvrir ce film. Sinon, sur Arte, vous avez rendez-vous avec Le Boucher à 20h55, un film sorti en 1970, et France 5 vous proposera 21h05 un documentaire Saltan pour la planète avec la Guadeloupe. Beauté fragile. Le retour de la musique maintenant et juste derrière un nouveau point.

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1: Il va faire bon, même très chaud cet après-midi, jusqu'à 35 degrés. Le ciel est bleu, de très très belles éclaircies attendues pour ce début de semaine. Tout au long de cette semaine, des températures assez chaudes. Il fait 18 actuellement à Franconville pour atteindre jusqu'à 34 cet après-midi, notamment sur la commune de Taverny. Pensez à boire, à vous rafraîchir régulièrement, à mettre un petit peu de crème aussi sur votre visage, vos bras, à sortir avec un chapeau, une casquette. Bon, vous savez tout ça, je vous le reprécise au passage. Retrouvons maintenant vos invités du jour.
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1: IDFM Radio, et ce matin nous mettons à l'honneur l'association Les Archers des Coins, puisque dans quelques jours vous pourrez assister à un championnat du 13 au 16 août au château des Coins, musée national de la Renaissance. Nous sommes avec Mickaël Cosa. Bonjour Mickaël.
2: Bonjour.
1: Président de l'association Les Archers des Coins, et nous sommes aussi avec Nino Mollard. À quel âge tu as démarré, Nino?
3: J'ai débuté à l'âge de 7 ans en 2015. L'association Les Archers des Coins, ça a été ma première pratique, ma première expérience dans le tir à l'arc, donc en 2015, grâce à l'aide de mon père qui m'a initié au tir à l'arc.
1: Et tu t'entraînais où, chez toi, à la maison, dans ton salon? Tu tirais sur des petites cibles?
3: Souvent, le tir à l'arc commence, la discipline du tir à l'arc commence bien plus tard, à l'âge de 10 ans. Donc c'est vrai que j'avais des aménagements. J'ai commencé d'abord dans mon jardin avec un petit arc, des petites flèches et une petite cible, mais ça me suffisait très clairement.
1: Mais tu faisais pas un autre sport à côté, non?
3: Au tout début, j'ai toujours eu deux sports quand j'étais jeune. J'ai fait du ping-pong et j'ai fait de l'escalade à côté. Et c'est que depuis maintenant 5 ans que je me consacre entièrement au tir à l'arc.
1: Tu es vice-champion de France 3D par équipe mixte, donc ça c'était en 2024. Hein. C'est quoi exactement tirer en 3D?
3: Alors tirer en 3D, c'est vrai que c'est pas la discipline que l'on a l'habitude de voir à la télé, car la discipline qu'on voit à la télé, c'est aux Jeux Olympiques, c'est sur des cibles anglaises. Là on est sur un parcours de 24 cibles, sur des cibles en mousse tridimensionnelles. Donc ce qui change de ce que vous avez déjà pu voir à la télé, ça va être qu'on va devoir estimer les distances, car on est sur des distances de 5 à 45 mètres, avec des cibles qui sont plus ou moins grandes en fonction de la distance. On part en petits groupes de 4 à 6, et on compte nos flèches au fur et à mesure, ce qui nous donne un score total à la fin.
1: Et les cibles ressemblent à quoi?
3: Ce sont des cibles animalières.
1: Donc ça peut être un lapin, un chevreuil,
3: comme un cerf, comme un ours, tout type de cible.
1: Et tu as aussi reçu une médaille d'argent au championnat de France 3D. Ça c'était en quelle année?
3: J'ai reçu, si je peux faire mon palmarès, j'ai reçu,
1: oui, vas-y,
3: dans un premier temps en 2024 deux médailles de champion de France dans la catégorie U18. Puis en 2025, j'ai eu la chance d'avoir une médaille d'argent en U21 en tir 3D et une médaille de bronze en U21 aussi en tir campagne.
1: Donc tu es très bon, ça veut dire. Pour avoir fait toutes ces médailles, en tout cas, c'est que tu t'entraînes aussi constamment.
3: En effet.
1: Pour essayer d'accéder au podium.
3: C'est ça, j'ai à peu près un rythme de tir qui est de 4 à 5 jours par semaine.
1: Et tu t'entraînes donc régulièrement sur et quoi?
3: La totalité du temps, c'est oui, vu qu'on a un pas de tir permanent, je peux m'entraîner sur et quoi. Étant donné que mon père est mon entraîneur, pour tout ce qui est véhicule, il n'y a aucun problème. Et souvent, je peux aussi m'entraîner lorsque je n'ai pas cours, par exemple le matin dans mon jardin, à courte distance, histoire de jouer sur la régularité du tir.
1: Qu'est-ce que tu utilises exactement comme arc? Il y en a plusieurs.
3: En effet, il y a plusieurs types d'arcs. Je crois, sans me tromper, qu'il y a 5 types d'arcs. Et moi, je suis en arc à poulie, c'est-à-dire un arc qui sort un petit peu de l'arc que vous avez plus l'habitude de voir avec Robin Desbois. C'est une machine de haute précision qui ressemble, on va dire, à une arbalète, ce qui a un système de poulie qui fait donc que la flèche part plus vite et de manière plus régulière. On a aussi le droit à un viseur, à un décocheur, ce qui rend donc les scores un petit peu plus élevés et une certaine précision et exigence un petit peu plus importante.
1: Et donc nous sommes toujours aussi avec le président des Archers des Coins, hein, cette association. Aujourd'hui, vous êtes combien de membres?
4: On est 100 adhérents.
1: Et est-ce qu'il y a d'autres champions comme Nino?
3: Oui, dans le club, il y a plusieurs champions. Aujourd'hui, sur les dernières années, c'est 12 médailles dans les différents championnats de France.
1: Donc il y a différentes catégories. Tout à l'heure, Nino parlait de U18, c'est moins de 18 ans.
3: En effet.
1: Et ça va jusqu'à quel âge? Jusqu'à U77 ans? Non, je plaisante.
3: Mais à peine, en réalité. Et pourquoi pas? En fait, c'est un sport qu'on peut pratiquer vraiment quasiment jusqu'au dernier jour de sa vie, puisque en fait, on va adapter la puissance de l'arc à notre capacité physique. Donc, effectivement, les catégories officielles, la toute dernière, c'est Senior 3. Ça démarre à partir de 60 ans. Mais je pense par exemple dans le Val d'Oise, on a André Baudry à Viarme qui a plus de 80 ans et qui pratique encore activement la compétition de parcours.
1: Championnat de France tir à l'arc 3D, donc ça est quoi ? C'est une première d'accueillir cet événement du 13 au 16 août au sein d'un magnifique château.
3: Oui, tout à fait. Madame le maire Descoings nous le rappelait, c'est la première fois que la commune accueille un championnat de France tous sports confondus.
1: Donc c'est une belle opportunité de faire connaître encore plus le tir à l'arc et l'association Les Archers Descoings qui existe depuis combien d'années?
3: Les Archers Descoings existe depuis 1983, donc effectivement ça fera 43 ans. Et ensuite, tout à fait, ça nous permet de mettre en valeur la ville, de mettre en valeur notre sport, puisqu'on va pouvoir accueillir le public sur les 4 jours et les initier gratuitement au tir à l'arc, y compris au tir à l'arc en situation de handicap visuel.
1: Et d'où vient cette passion, Mickaël? Un petit peu comme Nino ou pas?
3: Moi, je suis totalement de l'école Robin des Bois. J'ai commencé tout jeune avec une branche de noisetier dans le jardin. Et puis, à force de tanner mes parents, je suis rentré dans le club. J'avais 11 ans. Et donc, effectivement, le club des Archers Descoings, c'était mon premier club et ça l'est encore. Et puis, je suis ensuite devenu entraîneur, puis président depuis 2012.
1: Nino aussi entraîne, hein, il est coach. Hein.
3: En effet, oui.
1: Depuis quand?
3: J'ai passé ma formation de assistant entraîneur depuis 2021.
1: Et tout de suite tu as dit oui?
3: Tout de suite.
1: Pour former les autres, pour leur expliquer un petit peu tes différentes techniques?
3: C'est ça exactement. En fait, pendant un moment j'ai eu une grosse période de doute sur mes capacités à tirer à l'arc. J'ai donc su trouver le moyen de tout de même rester dans cette aventure des Archers Descoings et dans cette aventure du tir à l'arc en proposant donc d'assister les différents entraîneurs et de coacher les différentes personnes présentes dans ce club.
1: Et l'armure que tu portes, il y a quand même des protections, on ne sait jamais. Tu t'imagines, il y a une flèche qui revient? Non. C'est jamais arrivé.
3: En tout cas, ça ne m'est jamais arrivé. J'espère pour tous les archers qui pratiquent le tir à l'arc que ça n'est jamais arrivé.
1: Non, mais il y a suffisamment de protection pour éviter que la flèche revienne comme ça. C'est pas un boomerang. Hein.
3: Non, en effet, c'est quand même, comme je disais, une machine de haute précision. Donc, il n'y a pas le droit à un problème de la sorte. Surtout que oui, il y a des protections. Dans ma discipline, qui est l'arc à poulie, comme je disais, vu que c'est une machine de haute précision, tous les problèmes éventuels qui pourraient arriver sont finalement contrés par la technicité de la machine. Donc j'ai très peu de protection sur moi. Lorsque l'on me voit tirer, finalement, je n'ai aucune protection à proprement parler.
1: Mais t'as un habit quand même assez souple pour avoir suffisamment, je sais pas comment t'appelles ça, de l'élan pour... il faut pas un gros blouson sur toi.
3: Bien sûr, exactement.
1: Sinon ça va te gêner.
3: C'est des habits souples mais qui ne sont pas non plus amples, histoire de laisser partir la flèche et partir la corde comme bon lui semble. Donc oui, on a une tenue de club que l'on porte fièrement. On porte fièrement toujours les couleurs du club. C'est pour moi le plus important justement dans cette tenue, c'est de porter ces couleurs.
1: Parle-nous justement du logo du club. Il y a un oiseau. C'est un oiseau bien précis. C'est un faisan.
3: Ouais. C'est pas tout à fait un faisan.
1: C'est pas un faisan.
3: Si, c'est un faisan. Si, bien vu.
1: Toi, tu vois, pour toi, c'était quoi, un pigeon ou noir?
3: Je crois que c'est une branche d'un faisan, mais c'est pas exactement à proprement parler.
1: Ah, d'accord.
3: Mais okay. Bon, ça y ressemble.
1: Mais
3: donc oui,
1: beaucoup.
3: Sur notre logo, on revoit toutes nos disciplines finalement. Maintenant, on revoit ce que l'on peut voir à la télé, c'est-à-dire le tir à l'arc en extérieur avec le blason de couleur, mais aussi donc la cible animalière pour dire que l'on pratique le tir à l'arc 3D. Maintenant, c'est vrai que on pratique encore toutes les autres disciplines du tir à l'arc qui ont apparu jusqu'à maintenant, comme le tir à l'arc nature pour certains du club, ou encore le tir à l'arc campagne, qui sont des cibles jaunes et noires. Mais sinon, on retrouve l'intégralité de nos valeurs sur ce logo.
1: Très bien. Comment se passe à peu près un championnat? Comment tu te prépares quelques jours avant et comment ça se passe le jour J aussi? Là, par exemple, quand tu as reçu la médaille d'argent ou la médaille de bronze, tu es parti où?
3: Alors souvent les championnats de France sont assez loin, c'est vrai que c'est rare que ça soit dans le nord de la France, donc là ça va être déjà une première de ne pas faire plus de 5 à 6 heures de route, donc ça va faire du bien je pense pour la tête et aussi pour la fatigue.
1: Bah oui, c'est ici sur le Val d'Oise.
3: Exactement.
1: Où tu habites.
3: Exactement.
1: T'habites où?
3: J'habite à Marais en France, un petit village à 12 minutes des Coins. Et donc pour se préparer au championnat de France, comme vous dites, c'est assez loin, souvent c'est dans le sud. Je pense à Marchaux-Chaudefontaine il y a maintenant 2 ans, ou alors encore Boigny-sur-Bionne qui était l'année dernière, ou encore Saint-Pierre-de-Chartreuse qui était en montagne, c'est vrai que c'est celle qui est toujours... que je reprends le plus. Comment je pourrais me préparer? C'est une bonne question. Pour moi, ça se prépare après le dernier championnat de France. C'est-à-dire que lorsque j'ai fini mon championnat de France, je commence déjà à préparer celui d'après, car je suis sur plusieurs disciplines à la fois, le tir campagne et le tir 3D, et les deux championnats de France se passent à une semaine
1: d'intervalle. Alors attends, redis-nous, je crois qu'on l'a pas dit, tir campagne, tir 3D,
3: oui.
1: Il y a le tir nu aussi, c'est quoi exactement un petit peu tout ça? Le tir nu, c'est quoi déjà?
3: Le tir nature. Les trois disciplines que j'ai.
1: On dit tir nu, mais en fait en c'est fait, tir nature, c'est ça?
2: Ouais, le ce que, ce
1: c'est
2: que
1: Michael.
2: Appelez, oui, pardon.
1: Qui reprend.
2: Pardon, ce que vous appelez le tir nu, c'est en fait l'arc à poulie nu, c'est-à-dire un arc à poulie avec des poulies qui vont démultiplier la force de l'arc, mais par contre pour lesquelles on n'a pas le droit à avoir des accessoires tels que le viseur ou le décocheur.
1: D'accord.
2: Ça, c'est l'arc à poulie nu. Et après, il y a les disciplines, effectivement. Donc le tir nature, ce sont des blasons en papier représentant des cibles animalières. Il y a le tir campagne, ce sont des cibles des blasons pareils en papier avec des disques noirs et le centre qui est jaune. Et ensuite il y a le tir 3D, donc tridimensionnel, avec des cibles animalières positionnées en forêt.
1: Il y a pas mal de termes techniques. Il y a l'arc droit aussi, ou longbow.
2: Ouais,
1: c'est quoi ça?
2: Tout à fait. Ça, c'est l'arc de Robin des Bois. Donc l'arc droit, hein, qui est un arc qui fait souvent plus d'1,60 m, qui est effectivement dénué de tout type d'accessoires et pour lequel nous n'avons qu'une corde.
1: Et toi, vous, Michael, du coup, vous avez déjà participé aussi à des championnats. Vous avez été aussi fort, en quelque sorte, que Nino?
2: Alors, je suis pas aussi fort que Nino. Nino, il a un sacré palmarès pour son âge. Et il est d'ailleurs soutenu en tant qu'athlète de haut niveau du Val d'Oise. Mais pour autant, oui, j'ai un petit palmarès. L'an passé, je finis 13e de France dans la catégorie élite. Et moi, je tire effectivement l'arc droit, donc l'arc de Robin des Bois. Effectivement. Mais par contre, cette année, j'ai mis intégralement en pause ma saison sportive pour me consacrer sur l'organisation des championnats de France.
1: Très bien, on va en reparler dans un instant, donc du 13 au 16 août, hein, du championnat, ici sur le Val d'Oise, au château. C'est un château, c'est un musée sur la commune d'Écouans. Nous sommes toujours avec les archers du club des archers d'Écouans en compagnie de Nino et Michael sur IDFM Radio.

0: Carrousel, Amir et Indila sur IDFM Radio.
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0: 276 kilomètres de bouchons. Bon courage si vous êtes sur les routes actuellement, avec notamment un accident si vous êtes entre Viparisi et Le Pin, accident grave sur la 104 intérieure, un véhicule léger impliqué ainsi qu'une moto depuis quelques instants. On nous précise aussi entre la forêt de Marly Sud pour rejoindre Roconcourt, un véhicule léger est en panne sur la A13 sur deux voies. La bande d'arrêt d'urgence est fermée et dans vos transports en commun, il y a des perturbations, notamment sur la plupart de vos lignes de RER pendant les vacances scolaires. L'offre de transport est adaptée, notamment sur la ligne A du RER. Certains trains ne circuleront pas et sur d'autres lignes aussi. Rendez-vous sur transilien.com pour en savoir davantage. 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Il était peu après 17h45 samedi dernier, le 4 juillet, lorsqu'un feu de végétation s'est déclaré sur la commune de Bouqueval. L'incendie concernait une surface d'une douzaine d'hectares de chaume au niveau de la rue Racini. Deux policiers sauvent une femme tombée. L'issue aurait pu être dramatique. Il était peu après 8h dimanche hier, lorsqu'une femme est tombée dans la Seine au niveau du club d'Aviron d'Argenteuil. Face au loyer jugé

0: être victime de verbalisation quasi quotidienne de la part de la police municipale de Pontoise. C'était vos quelques informations proches de chez vous sur IDFM Radio.
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0: Nino Mollard est toujours avec nous, il a 18 ans, il maîtrise parfaitement le tir à l'arc depuis qu'il est très jeune, comme il nous l'a expliqué auparavant. Et nous sommes aussi avec Michael Cosa, qui est président de l'association Les Archers des Coins depuis 2012, mais ça fait bien plus longtemps que vous connaissez cette association valdoisienne.
1: Oui, exactement. Moi, j'ai rejoint le club depuis 27 ans.
0: Et Nino, donc, tu as 7 ans, c'est ça à peu près ?
2: J'ai rejoint le club à l'âge de 7 ans, en effet.
0: Et aujourd'hui, tu t'y plais toujours autant, tu fais des championnats, tu gagnes des médailles, ça te permet de voyager un petit peu partout en France ?
2: Exactement, c'est vrai qu'on a essayé, sur chaque championnat de France que l'on fait, c'est très peu souvent dans le Nord, comme on le disait auparavant, c'est dans la plupart du temps au Sud de la France, donc ça fait des très beaux voyages que l'on fait avec l'intégralité des archers qui sont qualifiés avec nous au championnat de France. Donc ça fait des bons voyages, des bons souvenirs, des bonnes expériences.
0: Championnat de France de tir à l'arc 3D, donc ça est quand, du 13 au 16 août. Venez découvrir ce sport, cette discipline. Il y aura des initiations, il y aura de nombreuses animations. La fédération sera présente aussi pour, pourquoi pas, enregistrer des futurs archers, ou même vous, l'association. Vous ne recrutez pas forcément, mais pourquoi pas ?
1: Oui, tout à fait. Il y aura tout un tas d'animations, que ce soit pour les athlètes, pour les accompagnants, mais également pour le grand public, puisque c'est une édition intégralement ouverte à tous et gratuite. Il y aura du tir à l'arc en situation de handicap visuel. Il y aura des visites dédiées du Musée national de la Renaissance sur le thème de l'archerie. Il y aura des visites de l'église. Il y aura des visites de la ville. Il y aura des ateliers blason organisés par les équipes du musée. Il y aura également des visites de la forêt organisées par une technicienne d'Île-de-France Nature. Bref, un programme d'animation très complet.
0: Nino, tu seras là sur l'intégralité des 4 jours ?
2: Bien évidemment.
0: En tant que participant ou plus en aidant à l'organisation de l'événement avec l'association Les Archers des Coins ?
2: Eh bien justement, j'aurai, je pense, cette double casquette. Je serai 2 jours en tant que participant et en tant que archer sur le parcours. Mais les 2 jours prochains, je serai là en tant que bénévole sur ce championnat de France.
0: Au début, on tire à l'arc et puis après, on manipule éventuellement une arbalète. C'est pas du tout la même chose, même si ça se rejoint. C'est avec une flèche. Tu as maîtrisé l'arbalète après, justement, le tir à l'arc ou pas ?
2: Je n'ai pour l'instant jamais essayé l'arbalète.
0: Ah, t'as pas essayé, ça te tente pas ?
2: Pour l'instant, non, mais enfin, je pourrais essayer.
0: Viser des pommes avec l'arbalète.
2: Par exemple, tel Guillaume Tell.
1: Ouais, tout à fait.
0: Et vous, Michael ?
1: J'ai déjà essayé l'arbalète, mais en fait ça dépend pas de la même fédération. C'est la Fédération Française de Tir pour l'arbalète, puisque le carreau part avec énormément de vitesse, sachant qu'un arc, on est déjà pour les arcs les plus perfectionnés, on frôle les 300 km/h à la sortie de l'arc. Donc j'ai déjà essayé, mais pour autant je reviens à l'arc, puisqu'en fait rien ne va dans cette arme et pourtant on s'en sort très très bien et on est avec un niveau de précision incroyable. Et pour autant, on a un projectile qui est très grand, le poids est à l'avant, on a une corde qu'on tire avec nos doigts et la corde partira toujours plus rapidement qu'on est capable d'ouvrir les doigts. La flèche passe pas exactement au centre de l'arc puisqu'elle passe dans la partie supérieure, etc. Bref, tout est fait pour que ça ne marche pas et pourtant la magie opère avec un arc.
0: Le tir à l'arc, ça va, c'est facile à maîtriser dès le début ?
2: Au tout départ, je ne dirais pas que c'est très facile.
0: On te donne
2: tout
0: quand le même les codes, il faut être bien parallèle,
2: exactement,
0: etc.
2: C'est tout à fait
0: viser
2: ça.
0: Viser avec un œil, on a un œil gauche ou un œil droit, on nous l'a appris justement quand on est venu à la présentation presse. Toi, c'est plutôt l'œil gauche ou l'œil droit ?
2: Mon œil directeur est l'œil droit, et heureusement d'ailleurs car je suis droitier.
0: C'est beaucoup l'œil droit, j'ai l'impression quand même, non ?
2: De plus en plus, quand on coach les archers, on se rend compte qu'il y a de plus en plus maintenant d'œil gauche sur les membres du club, sur les différents archers débutants.
0: Et quand tu as démarré à tirer à l'arc, tu visais souvent en l'air ou par terre ?
2: au tout début, oui, c'est vrai qu'en plus, à commencer aussi jeune, c'était pas forcément tout de suite au centre de la cible. Il y avait des flèches qui partaient un petit peu partout, mais c'est ça aussi, comme disait Mickaël, la beauté du tir à l'arc, c'est un sport très compliqué, très exigeant, et c'est ce qui ramène ce petit plus, justement, qui permet aux gens d'apprécier autant le tir à l'arc.
0: Mickaël, ça va assez vite, hein, quand la flèche part, ça y est, hein. On ne peut plus l'arrêter. Hein.
1: Exactement.
0: Il ne faut pas être dans son champ.
1: Hein. Oui, il y a énormément de règles de sécurité. On ne passe jamais devant ce qu'on appelle le pas de tir. Et un archer n'a jamais le droit d'armer ailleurs que face à la cible. Mais effectivement, quand une flèche est partie, elle est partie, on ne la rattrape jamais, etc. Ça, on va laisser ça au film et au dessin animé. Voilà, la sécurité, c'est quelque chose. C'est la première séance quand on arrive dans un club de tir à l'arc. Ouais.
0: C'est une arme au départ quand même, il y a quelques années auparavant, ils utilisaient en tout cas le tir à l'arc pour chasser, entre autres, ou même se défendre. Il y aura aussi un petit cours d'histoire, comme on sera en plein cœur du Château des Coins, musée national de la Renaissance.
1: Oui, tout à fait. Le musée prépare non seulement une visite dédiée sur le thème de l'archerie, mais il faut savoir qu'à la Renaissance, l'arc est petit à petit abandonné au profit de la poudre à canon. Pour autant, effectivement, l'arc reste une arme qui existe depuis des siècles, que ce soit pour chasser ou pour faire la guerre. Et avant d'être un sport, c'était effectivement une discipline militaire.
0: Qu'est-ce qui te plaît justement, Nino, le fait de tirer à l'arc ?
2: Beaucoup de choses me plaisent dans le tir à l'arc. C'est pour ça que je continue et je continuerai pendant de longues années, je l'espère. Mais je pense que plus que la pratique du tir à l'arc, ce qui me plaît, c'est de faire cette pratique justement entouré de tous ces archers du club des archers des coins. Et surtout, je pratique le tir à l'arc avec mon père. Et c'est pour moi la chose la plus importante actuellement. Et c'est pour ça que malgré mes moments de doute, je n'ai jamais arrêté le tir à l'arc. Car plus qu'un sport, c'est un moment de partage avec un membre de ma famille tel que mon père. Ou alors des personnes que je considère maintenant comme des membres de ma famille, comme Mickaël aujourd'hui.
0: Ça s'est féminisé aussi depuis quelques années, le tir à l'arc.
1: Oui, effectivement, la moyenne en Ile-de-France, c'est une trentaine de pourcents d'archers féminines. Pour autant, nous, dans le club, on est un petit peu plus. Et ce qui nous aide énormément, c'est la médaille de bronze de Lisa Barbelin aux Jeux Olympiques de Paris, qui fait qu'aujourd'hui, plus d'un débutant sur deux dans le club est une femme.
0: Est-ce qu'on peut revenir juste par exemple sur une partie? Comment ça se passe en championnat? T'as le droit de tirer 25 flèches? Je ne pense pas, mais en tout cas quand tu es sur le pas de tir, tu as le droit à combien d'essais pour essayer d'être au milieu? Faut être au milieu, on est d'accord. Hein.
2: En effet, oui, il faut être au milieu.
0: Faut être bien au centre pour cumuler
2: le plus de points. En effet. Dans la discipline du tir 3D, lorsque l'on arrive sur le pas de tir, chaque archer tire constamment deux flèches par cible. Et après, on va faire le cumul de ces deux flèches, des points qui peuvent aller de la paille, c'est-à-dire 0 points, jusqu'à 11 points. Donc le score total d'une cible est de 22 points. Le score maximum sur toute la compétition est de 528 points.
0: Quel a été ton meilleur score ?
2: Mon meilleur score de ma vie, on va dire, c'était en U18. J'ai réalisé le score de 506 points sur 528 sur un piquet qui était le piquet bleu. Donc un piquet qui est sur une distance inférieure à celle que je tire actuellement. Et mon meilleur score de cette saison a été la semaine dernière. J'ai réalisé le score de 498 points sur 528, cette fois-ci au piquet rouge, donc sur des distances qui sont un petit peu plus importantes.
0: Donc là, il y a les championnats, c'est ça, au mois d'août, avec quoi?
2: Oui.
0: Après, les autres échéances, c'est quoi?
2: Les autres échéances, donc le championnat de France du mois d'août sera la deuxième échéance pour moi sur un championnat de France. Et par la suite, celle qui vient quelques mois après sera le championnat de France par équipe de club qui sera en mi-septembre.
0: Mickaël, vous attendez pas bien évidemment ces championnats de France pour faire des démonstrations tout au long de l'année? Déjà, vous vous entraînez, vous en tant que président de l'association Les Archers des Coins, mais il y a aussi des représentations, vous montrez un petit peu votre art au grand public sur des journées, par exemple en septembre, quand il y a le forum des associations.
1: Oui, tout à fait. On est présent dans toutes les échéances communales. On est présent en forme des associations. On est présent aux journées européennes du patrimoine, où on a le plaisir de tirer dans les douves du château des Coins. On fait aussi régulièrement des journées portes ouvertes ou autres animations avec les scolaires, etc., etc.
0: Donc c'est toujours aussi palpitant et passionnant pour vous depuis toutes ces années. Ça fait 27 ans que vous connaissez cette association.
1: Oui, tout à fait. Et après, le sport devient une passion, évidemment. Le bénévolat prend le relais. Et puis c'est un sport où, quand on s'ennuie sur une des disciplines, on va pouvoir changer et finalement redécouvrir un autre type de pratique. Et puis quand on en a marre de son arc, on prend un autre arc. On passe d'un bout de bois à un arc à poulie ou alors à un arc nu, donc un arc classique sans viseur, etc., etc. Donc on s'ennuie rarement au tir à l'arc.
0: Eh ben merci beaucoup à vous deux d'être passés aujourd'hui sur IDFM Radio. On rappelle les championnats de France de tir à l'arc 3D. Il faut le préciser, hein. C'est bien en 3D.
2: En 3D.
0: Avec des cibles, hein, qui ne sont pas vivantes, bien évidemment. Ce sont des cibles en forme d'animaux. Ça peut être un ours, ça peut être un oiseau, un lapin.
2: Un dinosaure.
0: Même un dinosaure. Même un dinosaure.
2: Un T-Rex.
0: Donc voilà. Faut éviter de tirer dans la tête parce que ça rapporte aucun point. C'est vraiment au centre de la cible.
2: Exactement. Hein,
0: pour rapporter le plus de points et mériter une médaille d'argent, de bronze ou d'or. Hein.
2: Ou peut-être d'or, en effet.
0: Donc c'est du 13 au 16 août au château des Coins, au musée national de la Renaissance. Pour en savoir davantage, on va sur le site du château, on va sur le site de la commune des Coins, on va sur les réseaux sociaux de l'association Les Archers des Coins.
1: Oui, on peut même aller sur notre site internet www.archersdescoins.com ou bien tir à l'arc et Coins sur votre moteur de recherche préféré.
0: Nino, comme tu participes du coup à ces championnats, tu pars bientôt en vacances là ou tu partiras après ces championnats?
2: Je pars juste deux semaines avant ce championnat, justement pour essayer d'avoir un esprit frais lorsque je vais arriver au championnat de France 3D.
0: Et Mickaël ?
1: Moi, effectivement, je pars deux petites semaines en juillet et après, mon mois d'août sera intégralement consacré à l'organisation des championnats de France, tout comme une grande partie des 80 bénévoles engagés sur cette manifestation.
0: Bravo, merci encore Mickaël Cosa, président de l'association Les Archers des Coins, et Nino Mollard, qui est donc un futur champion. Merci encore à vous deux, à bientôt sur IDFM Radio, très très bonne journée.
2: Merci à vous.

0: Premier lundi du mois de juillet sur IDFM Radio, soyez les bienvenus. Dans un instant, on vous offrira une nouvelle fois vos places de cinéma, l'horoscope d'Angélique. Et tout de suite, comme nous sommes donc le premier lundi du mois, nous avons rendez-vous avec la météo énergétique présentée par Ponari. Bonjour.
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1: Bonjour Christophe, bonjour à tous. On se retrouve pour une météo énergétique estivale. L'été s'ouvre sur une énergie de transformation et de révélation, comme le soleil qui éclaire chaque recoin. Les mois de juillet et août nous invitent à regarder avec honnêteté ce qui nourrit notre âme et ce qui, au contraire, alourdit notre chemin. En juillet, c'est le temps de la clarification. Juillet apporte une énergie dynamique qui pousse à l'action, mais aussi à l'introspection. Des situations restées floues pourraient soudainement devenir plus limpides. C'est le moment idéal pour faire le tri dans ses relations, ses projets et ses pensées. Les émotions seront parfois intenses, mais elles auront pour mission de vous montrer ce qui mérite votre attention. Écoutez votre intuition, elle sera particulièrement active durant cette période. Le conseil énergétique du mois de juillet, c'est de prendre le temps de ralentir avant de prendre une décision importante. Tout ce qui est aligné avec votre cœur trouvera naturellement sa place. Pour le mois d'août, c'est le temps du rayonnement. Après les ajustements de juillet, août apportera une énergie plus légère et expansive. C'est un mois propice à l'expression de soi, à la créativité et aux rencontres inspirantes. Vous pourriez ressentir un besoin plus fort de liberté et d'authenticité. Les masques tombent, les vérités émergent et chacun est invité à assumer pleinement sa lumière. C'est également une période favorable pour se reconnecter à la nature, recharger ses batteries et préparer sereinement la rentrée. Le conseil énergétique du mois d'août, c'est d'oser montrer qui vous êtes réellement. Votre singularité est votre plus grande force. La tendance générale de l'été, cet été nous rappelle que la croissance ne vient pas toujours des grands bouleversements, mais souvent des petits choix quotidiens qui nous rapprochent de notre véritable essence. Laissez partir ce qui ne résonne plus avec votre être profond. Accueillez les nouvelles opportunités avec confiance et souvenez-vous, chaque saison a sa sagesse, chaque étape son enseignement. Et n'oubliez pas, prendre soin de votre énergie, c'est soutenir toute votre vie. Je vous souhaite un très bel été à toutes et à tous, que ces mois de lumière illuminent également votre monde intérieur et aurai le plaisir de vous retrouver à la rentrée, le premier lundi du mois de septembre, pour une nouvelle météo énergétique dans la matinale de Christophe, vers 8h50 sur IDFM Radio.
0: Merci Ponari, bonnes vacances, soyez des bienvenus. L'horoscope se prépare, l'agenda des villes aussi, les bons plans culturels, comme tous les jours de la semaine vers 9h.

0: 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Bonne chance, Angélique, une nouvelle fois. Pour l'horoscope de ce 6 juillet, bonjour.
1: Bonjour à tous, bonjour Christophe.
2: Bélier, n'hésitez pas à demander un avis avant de modifier un projet qui vous engage.
3: Taureau, prenez le temps de réfléchir avant d'accepter une proposition liée à vos finances.
4: Gémeaux, profitez d'une occasion inattendue pour défendre vos idées sans agir impulsivement.
5: Cancer, accordez davantage d'attention à vos besoins avant de répondre aux attentes familiales.
6: Lion, affirmez vos ambitions malgré les chamboulements qui affectent votre vie affective.
7: Vierge, acceptez de revoir certaines habitudes afin d'avancer vers une plus grande sérénité.
8: Balance, faites confiance à une rencontre pour faire évoluer un projet qui vous tient à cœur.
9: Scorpion, tournez la page sur une ancienne situation afin de construire un avenir plus solide.
10: Sagittaire, évitez de prendre une décision importante sous le coup d'une émotion passagère.
11: Capricorne, trouvez un meilleur équilibre entre vos responsabilités et vos aspirations personnelles.
12: Verseau, misez sur une idée originale pour transformer une situation restée longtemps bloquée.
13: Poisson, évitez de vous laisser influencer avant de choisir la direction qui vous ressemble le plus.
14: Une excellente journée à tous.

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1: Bonjour, bienvenue, c'est l'heure de l'agenda des villes sur IDFM Radio, les bons plans culturels sur le Val d'Oise. Jusqu'au 3 octobre sur la commune d'Herblay-sur-Seine, l'exposition Gueule de Jazz. Depuis plus de 50 ans, le photographe belge Jean-Paul Sterk immortalise les grandes figures du jazz, de Duke Ellington à de nombreux artistes internationaux. Une sélection de ces clichés est à découvrir à l'espace André Malraux. Je vous propose maintenant l'été à Hermont, un événement qui est de retour. Le programme des animations vous promet une saison pleine de vie, de partage et de bonne humeur. Rendez-vous au village de l'été, au cœur du parc Beaulieu, avec notamment le vendredi 10 juillet, quand la musique nous rassemble, du fado au flamenco samedi 11 juillet, princesse et chevalier vendredi 17 juillet, old school party années 80-90 samedi 18 juillet, ou encore cow-boy et indien le mercredi 22 juillet. Pour en savoir davantage, connaître la programmation entière, hermont.fr. Et puis l'enfant du désert, c'est un film de Gilles Demestre, sorti cette année avec Naël Tran. L'enfant du désert sera diffusé le mercredi 8 juillet à 14h au Centre des Arts à Enghien-les-Bains. L'histoire de Sun, âgé de 14 ans, a publié un livre inspiré d'une histoire que son grand-père lui racontait. L'incroyable histoire d'Adara, un enfant nomade perdu par sa famille à l'âge de 2 ans dans une tempête de sable dans le désert, qui a ensuite été recueilli et élevé par un couple d'autruches. Pour en savoir davantage, cda95.fr. C'était l'agenda des villes sur IDFM Radio, les bons plans culturels sur le Val d'Oise.
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Des bisous partout, puisqu'aujourd'hui c'est la journée du bisou, la journée du baiser. Bon lundi, rebonjour, IDFM Radio, bon réveil. Lundi 6 juillet, la matinale vous accompagne jusqu'au vendredi 24 juillet. Des bons plans, l'actualité proche de chez vous, énormément de musique, des chroniques, des cadeaux à gagner. Merci de nous rejoindre, on est ensemble jusqu'à 9h30 et puis on continuera tous les lundis aussi à vous faire profiter de vos dédicaces, vos chansons préférées. N'hésitez surtout pas au 01 34 12 12 22 ou encore en message privé sur les réseaux sociaux, Facebook ou encore Instagram. On retrouvera d'ailleurs Nino Ferrer avec le Sud ou encore Elton John, I'm Still Standing. Il est presque 9h07 à l'instant, c'était une découverte IDFM Radio, son deuxième single à Louvre avec Popstar. La matinale dans un instant, votre rubrique jeu avec Patrice de la boutique Totem. Nous ferons aussi un nouveau point météo, la matinale du lundi au vendredi de 7h à 9h30.

0: Merci Anaïs pour son choix. Elton John, I'm Still Standing. Vos dédicaces, vos messages jusqu'à 9h30 sur IDFM Radio.
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toute l'équipe d'IDFM Radio Le Sud de Nino Ferrer. Merci Marguerite de Beson. Vos dédicaces à vos messages jusqu'à 9h30 comme tous les lundis. IDFM Radio, Facebook, Instagram ou encore 01 34 12 12 22. Soyez les bienvenus. On vous accompagne encore pendant une bonne quinzaine de minutes. Il y aura aussi la réponse au grand jeu du matin. Restez avec nous. C'est comme ça tous les jours. C'est cool. C'est détente. On vous

0: accompagne même pendant vos vacances sur votre lieu de travail. Plein de moyens pour nous écouter 24 heures sur 24 et 7 jours sur 7.
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0: C'est les vacances, c'est l'été, peut-être pour vous, vous en profitez pleinement, mais vous n'avez pas le bon jeu de société dans votre valise, dans votre sac à dos ou entre vos mains. On va vous aiguiller, on va vous aider comme pratiquement tous les lundis avec Patrice de la boutique Totem. Bonjour.
2: Bonjour.
0: Ça a été, c'était la fête du commerce il y a quelques jours, ça a été la canicule, c'était moyen parce que t'as fermé du coup.
2: Oui, on a fermé quelques fins d'après-midi où c'était vraiment trop dur en boutique pour mes collègues entre autres. Donc, mais voilà, mais dimanche c'était mieux déjà.
0: Ouais, c'était cool, voilà. Dimanche 28,
2: ouais, c'est ça.
0: C'était la grande fête du commerce, donc du coup tu t'es retrouvé rue du Général de Gaulle.
2: C'est ça, et je faisais du vide dans mes jeux de démonstration pour pouvoir accueillir les nouveaux jeux à venir. En fait, il faut faire de la place, et donc on pouvait en profiter à tout petit prix.
0: Les soldes, ça se poursuit encore et toujours un petit peu, c'est jusqu'à la fin du mois de juillet, ça a été prolongé en plus. A priori, ce sera prolongé jusqu'à la fin juillet.
2: Eh bien oui, ça se poursuit dans la boutique. Là, c'est des jeux neufs, en fait, qui vont être soldés, donc faut en profiter. On est tout de suite à moins 50%, donc allez-y.
0: Ah oui, effectivement. On va parler d'un jeu avec des lapins, des renards, des interactions, nature sans pitié. C'est pour toute la famille, quand même?
2: C'est un jeu pour toute la famille qui va parler des différentes interactions entre les espèces animales et végétales qui peuvent exister. C'est un jeu de Florent Toscano qui est en même temps l'auteur et l'éditeur, illustré par Bonnie. Et c'est un éditeur très très engagé d'un point de vue écologique. Il a toute une gamme de petits jeux en format, mais très très chouettes, sur la forêt, sur la pollinisation, etc. etc. Mais pas que, il a d'autres jeux. D'ailleurs, on avait parlé d'Osmosis, il me semble, ici. Et là, c'est donc les interactions entre les espèces. Les espèces peuvent vivre les unes à côté des autres, avec ou sans interaction, mais par exemple, il y a la prédation. Bah, c'est le renard qui va manger un petit campagnol. Il y a l'herbivorie, bah, ça tout le monde a compris, c'est quand on croque des feuilles de salade. Il y a le mutualisme, c'est par exemple la fleur qui a besoin d'un insecte pour être pollinisée, et l'insecte qui a besoin du pollen pour faire son petit miel pour les abeilles, par exemple. Il y a la compétition, il y en a plusieurs sortes, mais par exemple entre les arbres, qui aura de la place pour aller chercher la lumière tout au sommet. Il y a le parasitisme. Bon, bah, chez nous, par exemple, c'est les moustiques, c'est moyen pour nous. Mais il y a des champignons qui parasitent d'autres, de legui qui parasitent des arbres, etc. Il y a le commensalisme. Alors, le commensalisme, c'est par exemple l'oiseau et l'arbre. L'oiseau, il fait son petit nid dans l'arbre. L'arbre, il en a rien à faire. Et puis l'oiseau, il est tout content, mais chacun fait sa petite vie, et personne n'est avantagé ou désavantagé par l'autre, tout le monde va mieux ensemble. Il y a l'amensalisme. Alors l'amensalisme, c'est quand deux espèces ne sont absolument pas en compétition, elles n'en ont rien à faire de l'une de l'autre, mais il y en a quand même une qui va abîmer l'autre. Par exemple, c'est les sangliers qui piétinent des petites pousses ou qui mangent des petites pousses et voilà. L'homme, il a un microphone au sol, bah, tout simplement quand on marche dans la forêt ou ailleurs, bah, on a tendance quand même avec nos gros pas à écraser des petites bébêtes dont on sait même pas qu'elles sont là, c'est même pas qu'on l'ait voulu, c'est comme ça. Voilà, ça c'est un exemple d'amensalisme. Et ça va se jouer avec une sélection des cartes qui reprennent tout ce que je viens de décrire en fait. 1, 2, 3, 4, 5, 6, 7. Donc 7 cartes qui vont être recto verso et qui vont justement montrer l'interaction entre les espèces. On les pose recto, mais elles vont montrer que à côté on peut faire retourner notre carte parce qu'il y a un effet. Et à la fin, c'est tout simple, il y a des valeurs positives d'un côté ou d'un autre qui peuvent être plus élevées d'un autre côté que de l'autre. Et à la fin, en posant ses cartes, en retournant celle des autres, en se faisant retourner sa carte, etc., on regarde qui a le plus de points. C'est très simple, c'est des petites parties de 10 minutes. Et il y a tout un livret explicatif par l'auteur et l'éditeur. Donc, sachant que l'auteur, je tiens à le préciser, au plat, Comme je disais, c'est un éditeur très engagé d'un point de vue écologiste. Il tient par exemple à ce que tout soit fait à moins de 100 km à la ronde. Fabriqué en France, imprimé en France, mis en boîte en France, etc. Et si il va aller chercher des éditeurs à l'étranger, bah, il faut que les éditeurs, alors j'exagère en disant 100 km, mais c'est vraiment proche, et il faut que les éditeurs étrangers s'impliquent dans le même système, en fait, pour éviter des transports par bateau ou par avion à l'autre bout de la planète.
0: Merci Patrice, 100% fait en France, ce jeu qui s'appelle Interaction Nature sans pitié. On se retrouve la semaine prochaine.
2: Oui.
0: Pour un autre jeu différent à chaque fois, comme chaque semaine sur IDFM Radio. Bonne journée.

0: La réponse à la question du jour, c'était Gérard Daboville, le navigateur qui a ramé sur le Pacifique pendant 133 jours en 1982. Bravo aujourd'hui à Tiana, elle repart avec ses places de cinéma à UGC. Elle habite à Cergy. La matinale avec un dernier point sur la circulation en Ile-de-France avant de refermer la matinale.
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0: Un petit peu plus de 336 kilomètres de bouchons avec des accidents importants, graves sur la 104 extérieure entre Villeparisis et Mitry-Mory. On nous signale aussi d'autres perturbations si vous êtes entre Fresnes et Saint-Maurice sur la 86. La circulation est très compliquée. Dans vos transports en commun, on nous signale que les transports subissent actuellement des perturbations suite aux vacances. L'offre de transport est réduite sur pas mal de lignes de RER, notamment à ABCD. Si vous devez vous déplacer, n'hésitez surtout pas à récupérer les horaires de vos trains sur le site transilien.com. Je vous souhaite une excellente journée. On se retrouve demain pour une nouvelle matinale. Dans un instant, tous les droits, tous vos droits avec Sonia, en compagnie des avocats du barreau du Val-d'Oise pour la dernière émission de la saison, 9h30, 11h. Ne manquez pas ce nouveau rendez-vous sur votre radio val-d'oisienne. Bonne journée.

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0: Bonjour et bienvenue, je suis Sonia Oulad Ben Saïd sur IDFM Radio et à la technique Erwan. Excellente journée sur IDFM Radio, sur le 98FM, sur IDFM98.fr pour le site internet et l'appli IDFM Radio. Vous écoutez l'émission Tous les droits, l'émission qui répond à toutes vos questions d'ordre juridique. Selon le célèbre adage, nul n'est censé ignorer la loi, mais force est de constater que les lois changent régulièrement, se complexifient et que chaque cas est unique. Alors pour vous aider à y voir plus clair, je recevrai chaque mois des avocats du barreau du Val d'Oise qui répondront à toutes vos questions, chacun dans leur domaine d'intervention respectif. Aujourd'hui, nous abordons un thème difficile mais crucial, les violences intrafamiliales. Ces violences qui se jouent dans l'intimité des foyers, derrière les murs des maisons et qui touchent toutes les classes sociales, tous les âges sans distinction. Violences conjugales, violences sur les enfants, pression psychologique, agression physique, isolement, menaces, privation, autant de visages d'un même fléau. Alors comment les repérer? Comment protéger les victimes? Quelles sont les démarches juridiques possibles? Et surtout, quelles sont les réponses de la société, des institutions et de la justice? Nous en parlons aujourd'hui avec des avocats du barreau du Val d'Oise que je remercie vivement d'avoir accepté mon invitation. Bonjour Maître Marion Ménage.
1: Bonjour.
0: Merci d'être au micro d'IDFM Radio, je crois pour la troisième fois.
1: C'est ça.
0: Merci.
1: Merci pour les invitations.
0: Bah ouais, mais c'est toujours un plaisir Marion de vous avoir avec nous. Vous êtes avocate au barreau du Val d'Oise, associée du cabinet MB Ménage et Bondou. Qui est situé à Pontoise.
1: C'est ça.
0: Votre cabinet intervient en droit pénal, en droit de la famille, en droit des mineurs. Vous êtes une grande pénaliste de notre barreau. Vous accompagnez vos clients auteurs ou victimes dans des dossiers de mort au travail, de harcèlement scolaire et de violences faites aux femmes. Ancien membre du Conseil de l'Ordre, toujours membre des commissions pénales majeures et mineures du barreau, membre d'Initia Droit. Vous intervenez régulièrement dans les médias en qualité d'experte métier. C'est un honneur et un grand plaisir de vous recevoir dans cette émission.
1: Merci à vous.
0: À vos côtés, Maître Stéphanie Grandjean, bonjour.
2: Bonjour.
0: Merci de joindre cette émission Tous les droits. C'est votre première.
2: C'est ma grande première. Il faudra être extrêmement indulgent avec moi.
0: Mais vous nous serons très indulgents. Et surtout, c'est votre moment, votre espace pour parler de votre expérience, de vos bons conseils sur ce sujet très délicat. Vous êtes associée du cabinet Viera Grandjean.
2: Tout à fait.
0: Votre cabinet, cité à Deuil-la-Barre, je me
2: trompe pas. Tout à fait, pas très loin.
0: Votre cabinet intervient en droit pénal, en droit de la famille, droit bancaire et droit des affaires. Et vous intervenez aux côtés des femmes victimes de violences conjugales auprès de la maison des femmes de Villiers-le-Bel.
2: Tout à fait, c'est une grande nouveauté. Elle a à peine un an et demi, cette maison des femmes. Et elle accueille toutes les femmes victimes ou en grande souffrance. Il y a un pôle multiprofessionnel puisqu'il y a des psychologues, des sophrologues et des avocats. Tous les 15 jours, mon cabinet y est pour essayer d'accompagner et d'orienter toutes ces femmes.
0: Merci beaucoup, nous en reparlerons dans quelques instants. Merci et bienvenue d'être mes invités sur IDFM Radio pour ce nouveau numéro de Tous les droits. Une émission bien sûr à retrouver en podcast sur le site idfm98.fr ou sur notre appli IDFM Radio. Pour commencer cette émission, je propose toujours à mes invités de nous parler de leur parcours, comment ils sont devenus avocats, comment ils exercent aujourd'hui, pourquoi ils exercent dans certaines matières, et puis parler de leur autre casquette, parce qu'il y a les avocats, et puis il y en a qui deviennent experts, il y en a qui ont d'autres activités complémentaires. Alors Marion Ménage, commence par vous. Ma chère Marion, est-ce que vous pouvez nous parler de votre parcours? Comment vous êtes devenue avocate? Quand est-ce que vous avez prêté serment? Et pourquoi vous avez dédié votre activité aux victimes ou aux auteurs dans le droit pénal, le droit de la famille, le droit des mineurs?
1: Alors moi j'ai la grande chance d'avoir su très tôt ce que je voulais faire et dès la quatrième je savais que je voulais faire du droit. Je savais pas encore si je serais avocate ou magistrate, j'ai longtemps hésité entre les deux. Et puis finalement l'avocature était assez une évidence, j'ai toujours été déléguée de classe, je crois que depuis la classe de 6e jusqu'à la terminale. J'ai toujours été celle qui portait la voix de mes petits camarades, j'ai toujours été celle qui avait envie de me battre en tout cas contre l'institution, contre l'injustice, quand il fallait monter au créneau j'étais toujours présente. Donc de façon assez naturelle la fac de droit s'est imposée à moi et puis j'ai fini ce parcours d'avocate puisque j'ai prêté serment en 2002, janvier 2002, ça commence à dater un tout petit peu. J'ai démarré à Versailles au sein du cabinet Liénard, Ardaillon, Liénard et Landon où j'ai eu l'immense chance chance de tout apprendre. Je suis restée 8 ans dans ce grand cabinet pénaliste et j'ai rejoint Pontoise ensuite, ce qui m'a permis d'avoir un début de carrière entièrement dédié à la défense, c'est-à-dire que je n'assistais quasiment que des auteurs d'infractions pénales. Et arrivée sur Pontoise, pour le coup, je me suis mise à assister aussi des victimes, qui était pour moi une matière assez nouvelle, que j'ai trouvée passionnante, parce que l'accompagnement humain des victimes, c'est vraiment quelque chose de très important. Et aujourd'hui, j'ai une activité qui se partage quasiment 50-50. J'assiste autant d'auteurs que de victimes. Et finalement, je trouve que c'est utile de part et d'autre. Je pense qu'on défend mieux les auteurs quand on sait ce que ressent une victime. Je pense qu'on assiste mieux une victime quand on est capable de lui expliquer aussi ce qui se passe dans la tête d'un auteur. Et finalement, je trouve mon équilibre avec ce partage moitié-moitié. J'ai ajouté une corde à mon arc qui est le droit de la famille, puisqu'aujourd'hui, je fais aussi beaucoup de droit de la famille. J'assiste mes clients dans les divorces, les séparations, les gardes d'enfants. Ce qui me permet là aussi d'avoir un équilibre que je trouve assez sain entre le pénal, qui est toujours infiniment dramatique, et puis le droit de la famille, où on a des préoccupations qui sont presque plus terre à terre, qui nous touchent tous, on connaît tous quelqu'un de divorcé, quelqu'un de séparé, quelqu'un qui se bat pour la garde de ses enfants, quelqu'un qui a un problème de pension alimentaire. On ne connaît pas forcément tous un trafiquant de drogue, par exemple. Finalement, le fait d'avoir ce volet droit de la famille, ça me permet d'avoir un ancrage peut-être plus dans le quotidien. Et ça fait relativiser beaucoup de choses. Et ça me permet d'avoir un recul sur mes dossiers. Et en tout cas, c'est cette plus-value-là que j'essaye d'apporter à mes clients.
0: Et donc, vous intervenez sur des dossiers concernant des femmes victimes de violences, alors ?
1: J'ai beaucoup de dossiers de femmes victimes de violences, d'abord parce qu'il y en a de plus en plus, parce que la parole se libère, parce qu'on a de plus en plus de plaintes, et c'est quelque chose qu'il faut saluer. Il faut absolument que les femmes arrivent à se libérer de ça et qu'elles arrivent à aller pousser la porte d'un commissariat ou d'une gendarmerie. Mais évidemment, la libération de la parole, elle s'accompagne d'un nombre croissant de dossiers. Donc j'accompagne beaucoup de femmes victimes de violences. J'accompagne aussi des auteurs de violences conjugales. C'est aujourd'hui une grosse partie de l'activité de mon cabinet.
0: Et vous intervenez aussi dans les médias en qualité d'experte métier. Donc on vous voit régulièrement sur les chaînes du groupe TF1. Est-ce que vous pouvez nous parler de cette qualité d'experte métier ?
1: Alors j'ai eu la grande chance d'être contactée par TF1 en 2020 quand ils se sont rendus compte que leurs consultants un peu extérieurs étaient très souvent des hommes. TF1 était très attaché à la parité, ils étaient à 50-50 avec leurs journalistes en interne, mais à la sortie du Covid, et quand ils ont fait le bilan, ils se sont rendus compte que leur chef de clinique, leur chef de service, leur directeur d'hôpitaux interviewés étaient à 90% des hommes. On avait Karine Lacombe qui faisait quelques plateaux télé, mais c'était quand même très très masculin tout ça. Et donc ils ont fait le choix de créer un programme qui s'appelle Experte à la Une. Ils recrutent chaque année 15 femmes, tous métiers confondus, et ils les forment. Parce qu'en fait, ils se sont rendus compte que les femmes, nous n'osons pas prendre la parole, nous n'osons pas répondre oui quand on est invité sur un plateau télé. Alors soit on a piscine, soit il faut s'occuper des enfants, soit c'est pas le bon horaire, soit on se sent pas légitime, soit on a peur, soit on a... Mais les hommes se posent tellement moins de questions. Les hommes, vous leur dites qu'il y a une caméra, ils foncent. Ils ne demandent même pas quel est le sujet. Ils savent qu'ils seront compétents quoi qu'il arrive. Donc, il était important pour eux de former des femmes à oser dire oui, à se sentir légitimes. Et ils ont parallèlement formé leurs journalistes en interne en disant « Appelez des femmes, arrêtez d'appeler des toutologues de plateau qui vont vous dire oui dans la seconde, mais qui seront pas forcément très pointus sur le sujet. Appelez des femmes. » Et donc, ça fait maintenant 6 ans que ce programme existe au sein de TF1. Moi, j'ai eu la chance de faire partie de cette première promotion. Et aujourd'hui, j'interviens chez tous les médias qui m'invitent. Alors, ce matin, c'est IDFM Radio, mais j'ai eu la chance cette semaine, parce que l'actualité fait divers et malheureusement riche en cette fin d'année scolaire, début d'été. J'ai fait les plateaux de France Télévisions, j'ai fait les plateaux de TF1, j'ai fait les plateaux de LCI, j'ai été invitée par la chaîne parlementaire, parce que il faut aller parler de nos métiers, il faut aller parler de ces sujets. Les femmes victimes, c'est un sujet qui est très présent, dont on ne parle, je pense, pas suffisamment. avec des idées préconçues, des angles méconnus, et donc il faut aller en parler, il faut aller en parler sur les plateaux, et il faut que les femmes qui sont expertes dans leur domaine, quel qu'il soit, mesdames, si vous nous écoutez ce matin, osez aller parler de votre quotidien, de ce que vous savez faire, vous êtes les mieux placées pour en parler.
0: Merci de le rappeler, Maître Marion Ménage. Merci de votre éclairage qui est indispensable. Vous l'avez rappelé, l'actualité est malheureusement consacrée en ce moment à ces violences faites aux femmes, ces violences faites aux enfants. Et c'est un sujet qui suscite forcément beaucoup de passion. Et donc, voilà, vous réintroduisez de la rationalité en expliquant votre prisme et puis l'angle juridique qu'on ne doit jamais perdre de vue dans ces situations souvent dramatiques. On aura l'occasion d'en reparler. Je précise que vous intervenez aussi en qualité, vous avez été membre du Conseil de l'Ordre et vous êtes toujours membre des commissions pénales majeures et mineures du barreau. Est-ce que vous pouvez nous parler de cette casquette ?
1: Alors, le barreau du Val-d'Oise met en place, au service du justiciable, des avocats de permanence. C'est-à-dire que tous les jours, quoi qu'il vous arrive, que vous soyez placé en garde à vue, que vous soyez victime de violence, vous avez un avocat à votre disposition, puisque le barreau du Val-d'Oise, tous les jours, met des avocats au service des justiciables, que ce soit en garde à vue, que ce soit au sein du tribunal, que ce soit des auteurs ou que ce soit des victimes, que ce soit des majeurs ou que ce soit des mineurs. Donc c'est un service rendu aux gens qui est extrêmement précieux. Les avocats sont, j'allais dire, presque bénévoles quand ils font ça, puisque les interventions sont indemnisées par l'État, mais très faiblement indemnisées. Donc c'est vraiment du service rendu et c'est vraiment se mettre au service des gens. Donc profitez-en, vous avez cette chance-là sur le barreau du Val-d'Oise d'avoir des avocats à votre service. Chaque jour, ça tourne, on essaye de le faire uniquement sur volontariat et on a l'immense chance d'avoir beaucoup de confrères volontaires. Donc on arrive à être tous les jours, 7 jours sur 7 et 24 heures sur 24 au service des gens.
0: Merci beaucoup, je vous propose de marquer une première pause musicale avant de retrouver mes deux invités, toutes deux avocates au barreau du Val-d'Oise, pour échanger autour du thème les violences intrafamiliales. À tout de suite.

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2: Vous écoutez l'émission Tous les droits sur IDFM Radio. J'ai le plaisir de recevoir deux avocates du barreau du Val d'Oise, maître Stéphanie Grandjean et maître Marion Ménage, pour échanger sur le thème des violences intrafamiliales. Avant notre première pause musicale, Marion Ménage nous parlait de son parcours et nous étions à ce moment-là en train d'aborder votre autre casquette de membre du Conseil de l'Ordre et de membre des commissions pénales majeures et mineures du barreau du Val d'Oise, mais vous êtes également membre du réseau Initia Droit. Est-ce que vous pouvez nous en parler aussi, s'il vous plaît?
3: Alors, Initia Droit, c'est une association assez extraordinaire à laquelle le barreau du Val d'Oise a été le premier barreau français à adhérer. Et nous intervenons dans les collèges et dans les lycées pour aller faire partager le droit à nos collégiens et à nos lycéens. Le droit est partout. Partout dans notre vie quotidienne, quand vous allez acheter une baguette, c'est déjà un contrat que vous signez. Donc vraiment, ça s'infiltre partout, par tous les pores de notre vie. Et c'est important d'aller porter cette parole-là auprès des plus jeunes. C'est important, moi, de mon point de vue d'avocate pénaliste, aussi de les sensibiliser à ce que sont les infractions pénales, à ce qu'on risque quand on commet des infractions pénales, au fait qu'il faut prendre la parole quand on est victime d'infractions pénales, de les sensibiliser au harcèlement scolaire, de les sensibiliser aux violences, parce que les bagarres en cours de récré, ça existe aussi, de les sensibiliser au monde de la justice et peut-être de déclencher parfois des vocations. Donc j'interviens, oui, très régulièrement. Alors souvent, c'est à la demande des professeurs d'histoire-géographie qui font de l'EMC. Ça peut être aussi à l'initiative de professeurs de français ou de littérature. Je pense au collège de Menucourt, par exemple, où il y a un cours d'éloquence, donc pour lequel je suis régulièrement sollicitée, avec une prof extraordinaire qui fait des miracles avec ses élèves. Et voilà, Initia Droit est vraiment une très chouette association. Si vous avez envie dans les collèges et les lycées de vos enfants qu'on vienne parler de droit, et ben vous n'hésitez pas, parlez-en aux profs d'histoire géo et profs de français, et pour tous les profs qui nous entendent, n'hésitez pas à nous solliciter, on intervient dans l'intégralité des établissements du Val d'Oise.
2: Collège et lycée.
3: Ouais, de la 6e à la terminale.
2: D'accord, pas le primaire encore.
3: C'est peut-être plus difficile.
2: Qu'est-ce que vous en pensez? Parce que moi, là, on parle beaucoup en ce moment des violences subies par beaucoup d'enfants mineurs. On parle quand même d'un 3 enfants par classe qui seraient victimes d'agressions sexuelles, par exemple, donc de la maternelle jusqu'à malheureusement des fois même devant en majeur. Et donc j'ai l'impression, mais peut-être que je me trompe, que le primaire, la maternelle et le primaire, c'est un peu un espace qui est déserté. Enfin, c'est un peu une zone où les professionnels du droit n'ont pas forcément vocation ou habitude de venir intervenir.
3: C'est une zone plus difficile à investir, je pense, pour les confrères, parce que avec des enfants très jeunes, il faut adapter. Il faut adapter le sujet, il faut adapter le vocabulaire. Et quand on a l'habitude, nous, professionnels du droit, de parler de nos métiers, on n'a pas forcément l'habitude de se mettre à la hauteur d'un très jeune public. Donc je pense que c'est un peu pour ça que les confrères ont du mal à y aller. Et en tout cas, au sein de l'association Initia Droit, c'était pas le cœur de cible quand l'association a été créée. Mais c'est aujourd'hui une vraie réflexion, parce que il y a besoin de former les confrères pour y aller. Il y a besoin d'intervenir auprès des plus jeunes. Vous avez raison, Sonia, les enfants victimes sont malheureusement extrêmement nombreux, de moins en moins invisibilisés, et donc c'est important de pouvoir aussi aller toucher ce public-là. J'étais la semaine dernière dans un comité exécutif qui réunissait tous les intervenants du département sur la prostitution des mineurs. Eh ben, figurez-vous que c'est un sujet qui commence à toucher les écoles primaires. À Cergy, on a ce sujet qui vient sur la table avec des petites filles de CM2. Donc il va falloir investir cet espace-là et il faut maintenant aller parler de droit aux plus jeunes, parce que malheureusement, ce sont des sujets qui les concernent.
2: Oui, c'est pour ça que, alors je sais qu'il y avait une directive ou une circulaire à destination des écoles maternelles et primaires pour aborder alors, les sujets du consentement, de l'égalité entre les garçons et les filles, mais pas abordés peut-être par des professionnels du droit. Et on en reparlera peut-être hors antenne, et c'est peut-être des réflexions qu'on mûrit chacun de notre côté, mais j'ai la faiblesse de croire que dans quelques années, même au sein des écoles maternelles et primaires, les enfants pourront être sensibilisés à leur droits et à ces sujets. Mais c'est les premiers concernés. Donc je ne comprends même pas qu'ils ne soient pas plus informés. Enfin, merci pour cette casquette encore, Maître Marion Ménage. Et puis, alors, vous avez quand même à cœur de faire part de votre expertise auprès même de vos confrères, puisque vous avez récemment participé au colloque organisé par les barreaux du ressort de la Cour d'appel de Versailles et par l'EDA, qui est l'école des avocats du ressort de la Cour d'appel de Versailles, autour de l'avocat face aux médias.
3: Oui, parce que c'est une place qu'on nous demande de prendre de plus en plus. Et je crois qu'à chaque fois qu'on allume son poste de radio ou son poste de télévision, on voit un avocat face à un micro quelque part. Et c'est important d'en parler avec les confrères, c'est important d'en parler avec nos futurs confrères qui sont les élèves de cette école d'avocats de Versailles, parce qu'on n'est pas formé à ça. À la fac de droit, on nous apprend à faire du droit. C'est déjà très bien, mais on nous apprend pas à... Et si on a un dossier médiatique, et si un journaliste vous tend un micro, eh ben qu'est-ce qu'on fait? Est-ce qu'on répond? Est-ce qu'on répond pas? Est-ce qu'on part en courant? Est-ce qu'on se répand? Est-ce qu'on jette le nom de notre client en pâture? Donc tout ça, ça se travaille, ça se réfléchit. Il y a des réflexes à avoir. On a une profession qui est une profession réglementée. On doit respecter les principes de notre profession, qui sont les termes de notre serment, qui sont la dignité, l'humanité. Et ça, on doit les garder en tête avant d'ouvrir la bouche. Donc d'abord on réfléchit et ensuite on parle. C'est pas toujours dans l'intérêt de notre client que d'avoir son avocat qui va se répandre sur les plateaux de télévision. D'abord parce qu'on est en 2026, que tout reste sur Internet, que peut-être que notre client il a des enfants, peut-être que ses enfants un jour ils vont chercher un stage de troisième, ils vont chercher un stage de seconde, ils vont chercher un premier job, et quand on va taper leur nom sur Internet, est-ce qu'on a très envie d'apprendre que leur papa était un violeur? Est-ce qu'on a très envie d'apprendre que leur papa était un braqueur de banque? Peut-être pas. Donc c'est pas forcément dans l'intérêt du client que son nom s'étale dans la presse. Donc ça, il faut y penser quand on est avocat avant d'aller, flatter son ego et se précipiter devant une caméra. C'est important de penser d'abord à l'intérêt de nos clients. Et en même temps, c'est important de parler de notre métier. Et si nous, avocats, nous n'y allons pas, qui va y aller mieux que nous ? Les magistrats, ils vont très peu, d'abord parce qu'ils sont fonctionnaires, qu'ils ont un devoir de réserve, donc ils sont pas très confortables avec cet exercice. Les parquetiers y vont, le ministère public, parce que eux ont le droit de parler des dossiers, mais ils sont encore très frileux et pas très confortables avec l'exercice, mais ça vient. On leur apprend aussi à l'école de la magistrature, mais leur parole reste très rare. Et donc la parole du droit... Eh ben c'est important qu'elle soit portée, et qui mieux que les avocats pour le faire. Donc autant les avocats qui parlent de leur dossier, de leurs clients, c'est un exercice très périlleux, autant aller parler de notre métier, expliquer, décrypter l'actu, ça c'est essentiel et ça doit être fait par des avocats. Donc tout ça, ça s'apprend, ça se travaille, et si je peux apporter une toute petite pierre à l'édifice et aider mes confrères et mes futurs confrères à maîtriser autant que possible cet exercice, eh ben je le fais avec grand plaisir.
2: Mais votre intervention a de beaux jours devant elle, parce que on voit fleurir aussi sur les réseaux sociaux beaucoup de confrères, alors soit qui font des podcasts, des capsules, ou qui se filment dans leur quotidien aussi. Hein. On voit de plus en plus de confrères qui se filment pour aller en audience, qui racontent des cas pratiques. Alors, c'est aussi un exercice très nouveau. Donc il faut peut-être encore des ajustements, mais vous avez raison de rappeler qu'on est régi par, on est une profession réglementée, et que nous aussi on a des règles à respecter, et que si on les respecte pas, on se fait sanctionner par notre bâtonnier. Donc les avocats, voilà, doivent toujours, eux, de leur côté, bien réfléchir, vous avez raison de le dire, avant de publier ou avant de s'exposer, mais ils sont aussi scrutés par leurs pairs quand il y a des dérapages. On a pu le voir dans l'actualité d'ailleurs, certains confrères qui avaient pu être aussi sanctionnés par leur ordre pour des communications...
3: C'est ça, un peu hasardeuse.
2: Je cherchais le mot, voilà. Maître Marion.
3: Sachant que les critères de notre serment, les termes de notre serment, ils s'imposent à l'avocat tout le temps. C'est-à-dire que on ne cesse pas d'être avocat quand on raccroche la robe. On est avocat H24 et dans tous les aspects de notre vie. Ce qui veut dire que si on se filme dans son jardin en bikini, en train de se trémousser sur le nouveau titre du moment, et qu'on poste ça sur un réseau professionnel, on peut être sanctionné parce que notre dignité, elle se maintient et elle doit être notre colonne vertébrale tout le temps. Pas simplement quand on sort d'un tribunal ou quand on sort de notre cabinet et quand on raccroche notre robe. Donc c'est important de jamais l'oublier. On n'est pas avocat à temps partiel, on est avocat full-time et sous tous les aspects de notre vie.
2: Merci pour ce rappel. Je vais donc supprimer ma dernière vidéo Instagram, bien sûr. Merci beaucoup pour toutes ces précisions, Maître Mario Ménage, Maître Stéphanie Grandjean. Alors, merci encore d'être venu à ce micro ce matin.
4: Moi.
2: Est-ce que vous aussi, vous pouvez nous expliquer, mais comment vous avez décidé de devenir avocate? Quand est-ce que vous avez prêté serment? Et pourquoi le barreau du Val d'Oise? Et pourquoi le droit de la famille, le droit pénal consacré aux victimes? Expliquez-nous.
4: Alors, moi, contrairement à Marion, ça n'a jamais été une grande évidence. Quand j'étais petite, je rêvais pas d'être avocate. J'étais au lycée, j'étais face à l'échéance du bac. Et donc, l'après-bac, je suis allée faire des tests auprès du CPE. Il s'avérait que j'étais, il y avait strictement rien qui ressortait à part un côté artistique, alors que je ne sais absolument pas dessiner. Et donc, un peu par hasard, je me suis dirigée dans le droit en me disant, tiens, on va aller voir un petit peu ce que c'est. Et tout de suite, ça m'a passionnée. Dans un premier temps, je me suis vue magistrate. Et puis, en fait, au fur et à mesure des années, je me suis dit, oula, prendre des décisions, c'est quand même beaucoup plus confortable de défendre quelqu'un et son positionnement et d'essayer de le faire bouger dans son positionnement et dans sa défense que de prendre une décision avec les impacts que ça peut avoir au quotidien dans sa vie. Donc c'est comme ça que je suis devenue avocate. J'ai prêté serment en même temps que Marion. On se connaissait pas à l'époque. Elle, c'était pour le barreau de Versailles. Moi, c'était pour le barreau de Pontoise parce que je suis valdoisienne. Je suis arrivée très petite sur ce département. J'habite dans ce département. J'adore ce département. Et ça multifacette. Et du coup, j'ai commencé à exercer dans un cabinet généraliste, à dominante tout de même droit des personnes. Puisque à l'époque on appelait ça des maîtres de stage, mais lors de ma collaboration j'étais dans un cabinet qui était un cabinet qui défendait les associations tutélaires. Donc j'ai été très vite confrontée aux personnes vulnérables et à tout ce qui peut en découler, notamment le fait d'être victime de violences, enfin de tout ce qu'on peut imaginer face à des personnes d'une grande vulnérabilité. Et c'est ce qui m'a un peu motivée à continuer dans cette direction, tout en ayant une formation, puisque j'ai fait un DEA de sciences criminelles à Nancy. J'ai quitté mon petit Val d'Oise pour aller passer une année à Nancy qui était exceptionnelle. Ça m'a permis aussi de découvrir que la France, c'est pas que la région parisienne. Et du coup, j'ai pu toucher du doigt tout ce qui est sciences criminelles, victimologie, mais aussi de l'autre côté du miroir. Et là aussi, ça a été une grande découverte. C'est extrêmement passionnant. L'être humain est passionnant dans son côté noir, mais aussi dans son côté beau. Et c'est ce qui me motive aussi en me disant que derrière chaque acte horrible, il y a une personne. Et cette personne n'est pas forcément horrible en elle-même. Donc c'est ce que j'essaye au quotidien de mettre en place avec mes clients, que ce soit d'un côté de la barque ou de l'autre, comme Marion. En fait, il faut un équilibre. Pour moi, pour être un bon avocat au service des victimes, il faut savoir ce qui se passe dans la tête des auteurs. Donc il faut aussi les accompagner pour avoir un équilibre, pour avoir un recul, pour pouvoir essayer de temporiser un peu, de tempérer, de ne pas être emporté par des envies de mettre toujours en place les mêmes choses et d'avoir simplement une vision d'être défenseur pur et dur de la veuve et de l'orphelin. Il y a aussi besoin de défendre tout un chacun.
2: Merci pour ces précisions. J'ai encore des questions concernant votre parcours, mais il est l'heure de faire une petite pause en musique. Je vous retrouve dans quelques secondes avec mes invités de l'émission Tous les droits consacrés aujourd'hui aux violences intrafamiliales. À tout

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1: 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Nous poursuivons cette émission avec le parcours de maître Stéphanie Grandjean, avocate au barreau du Val d'Oise, qui nous expliquait son parcours, la date à laquelle elle a prêté serment, son parcours d'études de sciences criminelles à Nancy. Alors aujourd'hui, maître Stéphanie Grandjean, donc vous êtes associée au sein d'un cabinet?
2: Tout à fait, à Deuil-la-Barre. Mon associé a une activité totalement différente. Hein. Elle, ça va être du droit du travail, droit des affaires, mais voilà, on est assez complémentaires, parce que quelquefois, bah, tout se recoupe, et on est toutes les deux, depuis des années, on se connaît depuis la fac.
1: Ah, c'est une longue amitié.
2: C'est une très longue amitié.
1: Une belle relation de travail, alors.
2: Tout à fait.
1: Et donc, vous exercez, donc, vous, en droit pénal, en droit de la famille, et vous indiquiez que vous aviez des dossiers à la fois pour les auteurs et pour les victimes.
2: Oui.
1: Ce qui est, bon, comme Marion Ménage nous l'expliquait précédemment, c'est pas le cas de tous les confrères. Il y a des confrères qui décident aussi de ne faire que des dossiers pour des victimes ou que des dossiers pour les auteurs. Et vous nous expliquiez que voilà, c'était un positionnement qui était ok pour vous. Vous aviez donc l'éclairage des uns et des autres. Mais vous avez aussi une particularité. Par contre, vous intervenez aux côtés des femmes victimes de violences conjugales auprès de la maison des femmes de Villiers-le-Bel.
2: Tout à fait.
1: Vous expliquez que c'était une activité récente.
2: Oui, parce que c'est un projet qui a vu le jour il y a à peu près un an et demi. La ville de Villiers-le-Bel a mis en place une maison des femmes. Donc c'est véritablement d'ailleurs une maison dans laquelle vous avez la possibilité d'avoir accès à tout un panel d'intervenants, que ce soit des associations pour les aider à les reloger dans le cadre des violences conjugales lorsqu'il y a une urgence manifeste et qu'il faut impérativement sortir madame et les enfants. Alors il y a des possibilités, Marion en parlera après, concernant les procédures qui peuvent être mises en place, mais quelquefois on n'a même pas le temps de mettre en place des procédures, ou quelquefois même les femmes nous disent moi je veux partir de cet environnement parce que l'hébergement va être chez la famille de monsieur, parce qu'à côté il y a les copains de monsieur, donc elles veulent changer de quartier, changer. Donc vous avez tous ces professionnels qui sont là au sein de cette maison des femmes qui accueille toutes les femmes. Il n'y a même pas de limite d'âge. On peut avoir des très très jeunes femmes, comme on peut avoir des femmes beaucoup plus âgées et qui à un moment de leur vie ont besoin de se retrouver. Villiers-le-Bel, c'est une ville assez multiculturelle, donc c'est aussi très important d'avoir ce pôle qui permette à toutes ces dames qui ont un passé difficile ou pas de se retrouver, d'avoir un endroit où poser leurs valises, où poser leurs angoisses, où poser des mots sur ce qu'elles vivent. Et donc tous les 15 jours, mon cabinet y va, le vendredi après-midi, et puis on essaye au mieux de les prendre en charge, au mieux de les rassurer, et au mieux de leur dire ce qu'il faut faire, comment le faire, et quelles sont les pistes qu'il faut voir d'un point de vue juridique, mais aussi humain, en fait.
1: Donc c'est tous les 15 jours, donc les femmes s'inscrivent à ces consultations juridiques, j'imagine,
2: oui,
1: et
2: tout
1: votre
2: à fait.
1: Cabinet les reçoit le vendredi après-midi.
2: Alors on se déplace, on va dans cette maison des femmes qui s'appelle Maison Belle et Vie, on s'y déplace. Alors effectivement on a un petit planning, mais si une femme arrive, toque à la porte en disant j'ai une urgence, bien évidemment qu'on les reçoit immédiatement. Et avec mon associé, on a indiqué que s'il y avait un besoin quelconque entre les deux vendredis concernés, on est joignable très facilement, que ce soit sur notre portable, au cabinet, pour pouvoir intervenir le plus vite possible.
1: Merci pour ces précisions, merci pour votre engagement auprès de toutes ces femmes, merci d'avoir partagé avec nous votre parcours. Je vous propose qu'on rentre dans le vif du sujet. J'ai reçu un grand nombre de questions que j'ai synthétisées. Alors, nous avons un temps limité dans le cadre de cette émission, mais ça permet à nos auditrices et à nos auditeurs, voilà, d'avoir des pistes de réflexion, des bons conseils, des aiguillages de nos experts avocates au barreau du Val d'Oise pour approfondir ou se renseigner plus en avant sur des problématiques qui pourraient les concerner. Maître Stéphanie Grandjean, j'ai une première question pour vous. Est-ce que vous pouvez nous indiquer les infractions pénales spécifiques aux violences intrafamiliales et quelles sont les peines encourues?
2: Alors, il n'y a pas véritablement d'infraction pénale spécifique. En fait, le caractère intrafamilial est une circonstance aggravante d'infractions, je dirais classiques, tout le panel des infractions de violence volontaire, les infractions, ça peut aller malheureusement jusqu'au décès de la personne, de meurtre, de coup mortel, etc. Le caractère intrafamilial va être une circonstance aggravante. Donc, par exemple, si vous êtes victime de violences physiques inférieures ou égales à 8 jours, normalement c'est une contravention. Si c'est par votre conjoint, ex-conjoint ou si c'est par ascendant, là ça devient un délit et vous encourez jusqu'à 3 ans d'emprisonnement et 45 000 euros d'amende. Donc on ne peut pas dire qu'il y ait d'infraction spécifique avec un numéro du code pénal qui vient vous dire que la violence sur son épouse, ça s'appelle d'ailleurs un féminicide, c'est dans le cadre du langage courant, mais ce n'est pas juridiquement le cas. Donc il y a une petite spécificité, si on peut appeler ça comme ça, c'est lorsqu'on parle de violence habituelle, là effectivement c'est une infraction spécifique, mais ça peut être des violences habituelles sur mineurs de 15 ans ou sur son conjoint, son ex-conjoint, puisque les violences intrafamiliales ne s'arrêtent pas à la porte du domicile. Quelquefois, c'est aussi des violences qui ont lieu entre ex-conjoints ou par un ex-conjoint sur son ex-conjoint.
1: Merci pour cette précision importante. Est-ce que vous pouvez aussi nous expliquer la différence pour la victime entre le dépôt d'une plainte simple et la plainte avec constitution de partie civile ?
2: Alors, ce sont deux choses totalement différentes. Le dépôt d'une plainte simple, c'est un peu celle, je dirais, classique, quand ce qu'on vous dit, allez déposer plainte, vous allez toquer ou sonner au commissariat du coin, à la gendarmerie du coin. Vous pouvez aussi déposer plainte entre les mains du procureur de la République par courrier recommandé. L'avantage d'être une procédure peut-être un peu moins lourde que la plainte avec constitution de partie civile. Le seul désavantage, c'est que ça n'interrompt pas la prescription, donc le délai de prescription. Donc si le commissariat, la gendarmerie dort pendant un certain nombre d'années, votre plainte en fait perd tout effet. Une plainte avec constitution de partie civile, en fait, c'est entre les mains du doyen des juges d'instruction, du tribunal de votre domicile ou du lieu de commission des faits. C'est un peu plus lourd, c'est-à-dire qu'en plus, selon vos revenus, vous avez une consignation à verser. Donc, si vous n'avez pas beaucoup de revenus, que vous êtes éligible à l'aide juridictionnelle, bien évidemment, il n'y a pas de consignation. Mais si vous avez un peu de revenus, vous pouvez avoir une consignation et ça peut aussi bloquer beaucoup les choses. L'avantage, c'est que vous avez accès au dossier tout de suite. Alors que lorsqu'il y a une enquête préliminaire auprès des services de police diligentés, vous n'avez pas accès au dossier. Vous n'avez accès au dossier qu'une fois la décision de renvoi devant un tribunal. L'avantage devant un juge d'instruction, c'est que vous avez accès au dossier, mais vous ne pouvez pas non plus saisir un juge d'instruction pour comme ça, de manière, il faut quand même démontrer que vous avez dans un premier temps fait cette plainte simple et qu'il ne s'est rien passé. Et du coup, ça limite un peu. C'est beaucoup plus long en théorie, puisqu'un juge d'instruction, une instruction, on estime que c'est toujours un peu plus long. Maintenant, dans les faits, vous avez aussi des plaintes auprès de votre commissariat, de votre gendarmerie, qui prend énormément de temps. On en a malheureusement l'illustration dans ce qui se passe actuellement dans l'actualité. Donc voilà, ce sont deux modes de saisine et deux modes de plainte qui sont totalement différentes.
1: D'accord, merci pour ces précisions. En parlant des délais d'instruction des plaintes simples ou des plaintes avec constitution partie civile, je ne sais pas si vous vouliez réagir à l'actualité, puisqu'il y a une critique en ce moment vive concernant l'absence d'instruction de ces plaintes, ou tantôt c'est la faute des magistrats ou le manque de moyens. Est-ce que vous avez des observations à faire sur ces éléments ?
2: Alors, pour l'affaire qui secoue notre pays actuellement, je vais pas me prononcer, je ne la connais pas, je ne sais pas ce qui s'est passé réellement dans les faits. Ce que je sais et ce qui relève de notre quotidien, c'est effectivement ce sentiment qu'une fois que la plainte est déposée, très souvent, il y a un peu rien qui se passe pendant un certain temps. C'est pas un manque c'est pas ne pas prendre en considération la gravité des faits, c'est que on est face à quelque chose qui est manifeste et ça fait des années que la profession le dénonce. On a un manque de moyens évident. Alors à

0: vacances. C'est pas possible, c'est totalement inimaginable. Dans les autres pays européens, c'est pas du tout ce chiffre qui est annoncé. Alors, en grande pompe, on a créé cet office, on a traversé, les hommes politiques ont traversé les plateaux en disant on a mis en place, c'est une lutte prioritaire et on ne met pas les moyens. Et aujourd'hui, c'est malheureusement ce qui sclérose un petit peu tout le système.
1: Mais c'est important de le préciser, puisque nous aussi, nous sommes tributaires en tant qu'avocats de ces délais, hein, puisqu'on défend des victimes, et a fortiori, quand ils viennent dans nos cabinets et que la réponse est toujours la même, on va relancer, on va prendre attache auprès d'autres commissariats ou du juge d'instruction, c'est en cours. On a aussi à recueillir cette frustration du temps qui s'écoule sans que les choses avancent. Peut-être préciser que les avocats peuvent vous assister, alors à quel moment? Au moment du dépôt de la plainte, une fois que la plainte est déposée pour prendre attache auprès des services de police, est-ce que vous pouvez intervenir, vous, en amont de la...
0: Alors, très souvent, au moment du dépôt de la plainte, on n'est pas là, parce que ça intervient dans les jours qui suivent, les semaines qui suivent. On peut être là, moi ça m'est déjà arrivé d'être présente, ou même de déposer plainte pour une de mes clientes extrêmement âgée, 98 ans, qui ne pouvait pas se déplacer. Donc j'ai organisé avec le commissariat d'Argenteuil un rendez-vous, j'ai déposé plainte pour ma cliente, parce qu'il fallait pallier à cette grande difficulté. Après, pour le suivi, oui, pour le suivi, on doit les accompagner, on doit essayer régulièrement de téléphoner, effectivement, de dire oui, bonjour, maître Intel, c'est pour savoir où en est la plainte, ah, c'est toujours en cours. Mais on se dit qu'à force de les harceler, peut-être que le dossier va remonter un petit peu la pile, parce qu'ils en auront un petit peu marre de nous entendre au téléphone. Même si, encore une fois, je ne jette pas la pierre sur le service enquêteur, je sais qu'ils sont appelés par mon et par vos. Mais oui, là, ça va être notre cœur d'intervention, mais c'est pas vraiment de la défense à ce niveau-là, c'est plus de la gestion pour essayer de faire avancer un peu les choses.
1: Merci pour toutes ces précisions. J'ai encore des questions pour vous, maître Stéphanie Grandjean. Marion Ménage a également reçu de nombreuses questions que nous allons aborder juste après une nouvelle pause musicale. Restez avec nous sur IDFM Radio.

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1: Vous écoutez l'émission Tous les droits sur IDFM Radio. J'ai le plaisir de recevoir aujourd'hui deux avocates au barreau du Val d'Oise, maître Stéphanie Grandjean et maître Marion Ménage. Nous abordons aujourd'hui le sujet délicat des violences intrafamiliales. Maître Marion Ménage, j'ai reçu des questions pour vous où il s'agit de la

0: protection de ces victimes. Est-ce que vous pouvez nous expliquer comment et dans quel délai solliciter une ordonnance de protection ?
1: Alors, l'ordonnance de protection, c'est une procédure devant le juge aux affaires familiales qui a été conçue pour intervenir très vite lorsqu'une femme est victime de violence. Très vite, ça veut dire qu'avec une ordonnance de protection, en 6 jours, vous avez un juge qui vous rend un jugement. C'est vraiment une procédure d'urgence. Elle a été créée parce que, initialement, quand une femme allait se plaindre de violence, le premier réflexe, c'était de la sortir du domicile, de lui filer un bon d'hôtel, de la loger par le 115, et monsieur restait quand même tranquillement peinard au domicile, vautré dans son canapé, tandis que madame était dans un hôtel miteux. Et donc, il a été réfléchi au fait que c'était pas tout à fait normal que ce soit la victime qu'on vienne exfiltrer. Et donc cette procédure, elle permet en 6 jours d'avoir un juge qui vient statuer sur la situation et surtout qui va pouvoir venir attribuer le logement à madame et qui va pouvoir dire à l'homme violent, c'est toi qui t'en vas. Donc c'est une procédure qui est évidemment exceptionnelle, qui doit intervenir dans les cas les plus graves. Il faut pour cela remplir quelques conditions. La première, c'est que on doit être un couple ou un ancien couple. On doit être soit marié, soit pacsé, soit juste concubin. On n'est pas obligé de cohabiter. Ça peut être un couple sans que les gens vivent sous le même toit. Mais si la situation de danger est importante, ça fonctionne. Et il faut un danger qui soit vraisemblable et actuel. Vraisemblable, ça veut dire qu'il faut quand même qu'on ait un petit peu quelque chose à apporter au juge. En général, un dépôt de plainte. Ça peut être un certificat médical. Ça peut être des photographies de blessures. Et il faut que ce soit actuel. C'est-à-dire que l'idée est vraiment de venir protéger la femme en urgence. Là, tout de suite, maintenant. Si finalement le couple est déjà séparé, si chacun a récupéré ses petites affaires et qu'ils habitent à 200 km d'écart, quand bien même les violences commises 3 jours avant seraient gravissimes, finalement, il n'y a plus forcément d'urgence à intervenir pour une mise en protection. Donc il faut vraiment qu'on ait un danger vraisemblable, pas forcément établi juridiquement, on n'est pas obligé qu'il y ait une condamnation, mais qui soit également actuel. Et si on a ça, eh bien cette ordonnance de protection qui va être prise par le juge aux affaires familiales, je vous le disais, en moins de 6 jours, ça va permettre de mettre en place tout un tas de mesures. Certaines ont pour objectif de protéger la victime, d'éviter que ça se reproduise. Donc là, on va pouvoir imposer à monsieur une interdiction de revenir au domicile. On va pouvoir mettre à monsieur un bracelet anti-rapprochement. On va pouvoir lui interdire de paraître à tel ou tel endroit, par exemple le travail de madame, par exemple l'école des enfants. On va pouvoir dissimuler l'adresse du nouveau domicile de madame si elle ne souhaite pas rester dans le domicile conjugal. Ça, ce sont des mesures qui ont pour but de protéger la victime et d'éviter que ça recommence. On va avoir également des mesures qui vont concerner le logement. On peut même avoir des mesures qui vont venir concerner l'animal de compagnie, figurez-vous. Oui. C'est-à-dire que si madame, elle veut partir avec son chien, elle peut, si elle n'a pas envie de laisser Kiki avec monsieur. Parce que finalement, j'ai envie de vous dire, quand on n'aime pas les gens, on n'aime pas les bêtes et inversement. Et que si madame, elle est en danger avec ses enfants ou sans ses enfants, elle n'a pas forcément envie de laisser quelqu'un d'autre de vulnérable, c'est-à-dire l'animal, aux prises avec un monsieur qui va être très énervé de la situation, eh bien le juge peut même venir statuer sur le sort de l'animal de compagnie. Et puis il va y avoir évidemment des mesures concernant les enfants. Parce que c'est peut-être là le cœur aussi du nœud. C'est-à-dire que pendant des années, on a dit... Ah ouais, c'est pas un bon mari, mais c'est un bon père. Bah non, en fait. Bah non. Quand on est capable d'être un homme qui tape sur sa femme, on n'est pas un bon père. Quand on est capable d'être un homme qui met sur la tronche de la mère de ses enfants, on n'est pas un bon père. Et donc c'est important que le juge vienne se pencher sur la situation globale de cette famille. Il faut mettre madame à l'abri, mais il faut aussi dire ce qu'on fait des enfants. Et est-ce qu'on permet ou pas à monsieur de garder son autorité parentale? Est-ce qu'on va lui permettre de continuer à prendre des décisions dans l'intérêt de ses enfants s'il est même pas capable de ne pas être un mari violent? Est-ce qu'on va lui permettre de continuer à voir ses enfants? Et si c'est le cas, dans quel cadre? Est-ce qu'il peut les prendre en week-end? Est-ce qu'il peut partir en vacances avec eux? Ou est-ce qu'au contraire, on va plutôt mettre en place des mesures dans un centre médiatisé avec des tiers qui vont être là pour surveiller que la visite se passe bien? Est-ce que on interdit totalement tout contact? C'est possible. Le juge peut demander l'audition de l'enfant. Mais comme on est vraiment sur une procédure très rapide, puisqu'il faut qu'en 6 jours on ait une décision, c'est pas forcément la procédure la plus adaptée pour aller recueillir la parole de l'enfant. Donc voilà, c'est une procédure d'urgence qui permet d'intervenir dans des situations extrêmes pour venir protéger une femme et les enfants. On n'a pas véritablement de procédure similaire qui ne concernerait que les enfants. C'est-à-dire qu'un papa violent, s'il cogne pas aussi sur madame, on n'a pas grand-chose aujourd'hui qui nous permet de venir protéger les enfants. C'est dans les tuyaux. C'est en train d'être discuté à l'Assemblée nationale. On va, je pense, avoir dans les mois qui viennent une ordonnance de sûreté qui va être conçue et qui sera là uniquement tournée vers la sauvegarde de l'enfant. Pour l'instant, on protège la femme et les enfants qui sont presque un dommage collatéral. Avec cette ordonnance de sûreté qui est en train d'être réfléchie, on va prioriser l'enfant et on va pouvoir intervenir pour protéger un enfant maltraité.
0: Merci pour toutes ces précisions, c'est extrêmement clair. L'ordonnance de protection, donc vous indiquez que le juge a un délai de 6 jours pour rendre une ordonnance, c'est un délai qui est tenu par exemple à Pontoise, c'est un délai impératif ?
1: Oui. Oui, d'accord. Ah oui, c'est impératif. Okay. C'est-à-dire qu'à partir du moment où la demande d'ordonnance est déposée, le juge doit tenir son audience et rendre sa décision en moins de 6 jours. Précision importante, l'assistance par un avocat, elle n'est pas obligatoire. Donc si une femme se sent capable de faire cette demande d'ordonnance de protection toute seule, elle peut le faire. Attention quand même, c'est une procédure qui est compliquée, il y a des demandes très particulières, il y a des mesures dont parfois on n'imagine même pas qu'elles existent. Je suis pas sûre que tout le monde maîtrise ce qu'est un bracelet anti-rapprochement par exemple. Eh bien si une femme n'est pas accompagnée par un avocat, ça peut être un peu difficile à faire toute seule. Donc vraiment, vraiment mesdames, s'il y a besoin, vous n'hésitez pas. Stéphanie vous le disait tout à l'heure, il y a des maisons des femmes, il y a des consultations juridiques gratuites, des avocats, vous tapez dans une poubelle, il y en a 10 qui sortent, on est 500 sur le barreau du Val-d'Oise à votre service. Donc vraiment, n'hésitez pas. Allez pousser la porte d'un cabinet d'avocat, vous trouverez toujours un avocat réactif pour pouvoir tout de suite vous rédiger une demande d'ordonnance de protection et vous aurez obligatoirement un juge réactif parce que là il n'aura pas le choix pour venir vous répondre en moins de 6 jours.
0: Alors vous avez à juste titre rappelé que nous étions 500 avocats sur le barreau du Val d'Oise qui dispensent donc des consultations dans les maisons du droit, dans les mairies, au palais de justice, il y a aussi des consultations juridiques gratuites. Vous avez la possibilité sur le site internet de l'Ordre des avocats du barreau du Val d'Oise, la possibilité d'accéder à l'annuaire des avocats en cherchant par spécialité, par activité dominante, même par lieu d'exercice, enfin lieu des cabinets. Et je rappelle aussi que vous avez ce dispositif de l'aide juridictionnelle auquel vous pouvez être accessible en fonction de vos revenus. Est-ce que l'une de vous veut dire un mot aussi sur la protection juridique ?
1: Alors déjà, une petite précision sur l'ordonnance de protection, vous aurez toujours droit à l'aide juridictionnelle. Sur l'OP, agit à tout coup.
0: Merci.
1: Vous n'avez pas à vous poser la question de savoir si vous avez les sous pour financer l'avocat. L'AGI, elle marche à chaque fois sans plafond de ressources.
0: Très bien. Merci beaucoup pour cette pertinente précision. Et sur les protections juridiques, sauf erreur de ma part, je crois qu'il y a même des assureurs qui avaient communiqué, sans citer de nom, sur ce dispositif de prise en charge par l'assurance protection juridique des procédures en cas de violence intrafamiliale, je crois.
1: Ça se développe de plus en plus. C'est pas encore le cas de toutes les assurances, mais certaines le font. Et il y a effectivement maintenant une possibilité de prise en charge par vos contrats d'assurance. Pendant très longtemps, les affaires familiales, elles ont été laissées de côté dans les contrats d'assurance, juste parce qu'il y en a trop. C'est-à-dire qu'en région parisienne, c'est un couple sur deux qui se sépare. C'est un couple marié sur deux qui divorce. C'est un sur trois quand on est en région, mais sur la région parisienne, c'est un sur deux. Donc le volume est tel que les assureurs avaient laissé de côté tout ce pan du droit. Ils sont d'accord pour venir à votre secours si vous avez un accident de la route. Ils sont d'accord pour venir à votre secours si vous avez un dégât des eaux, mais ils n'étaient pas d'accord pour venir à votre secours si vous aviez besoin de vous séparer de votre conjoint. Alors aujourd'hui, il n'y a pas forcément de prise en charge pour toutes les séparations, mais en tout cas, pour les femmes victimes de violences, il y a maintenant de plus en plus d'assurances, et c'est effectivement très heureux, qui viennent permettre une prise en charge effective.
0: Voilà, donc il existe beaucoup de dispositifs qui vous permettent de supporter les frais d'assistance d'un avocat. J'en profite aussi pour rappeler que les honoraires des avocats sont libres, que chacun détermine ses tarifs, mais peut-être Marion, à votre qualité d'ancien membre du Conseil de l'Ordre, rappeler que les honoraires doivent être, comment on dit il y a un mot, modéré, proportionné aux prestations. C'est important de le rappeler aussi à ce micro. Les avocats, voilà, fixent librement leurs honoraires, mais doivent effectivement respecter un certain principe. Voilà, toute facturation doit être proportionnée aux diligences qui sont effectuées.
1: Et puis le fait que les honoraires soient libres, ça veut dire aussi qu'on fait ce qu'on veut. C'est-à-dire que si dans un dossier on a envie de facturer davantage parce que c'est une cession d'entreprise par exemple, parce que c'est un dossier qui nous paraît financièrement confortable, eh ben on va peut-être pouvoir facturer celui-là davantage. Et quand on va avoir une femme en difficulté qui va toquer à la porte de notre cabinet, si elle n'a pas le droit à l'aide juridictionnelle, ben on peut le faire gratuitement. On a le droit. Et je crois que la majorité des avocats du barreau du Val d'Oise interviennent régulièrement, ce qu'on appelle pro bono, c'est-à-dire que on fait ce qu'on veut. Et finalement, et ben, si on a envie de faire du bénévolat sur certains dossiers, et ben on le fait et ça nous permet éventuellement de nous rattraper sur un dossier qui peut-être a moins d'impact humain. Mais voilà, faut aussi rappeler que les avocats, l'humanité, c'est aussi un des grands mots de notre serment.
0: Oui, mais vous avez raison de le rappeler. Et puis c'est une matière aussi où là, pour le coup, on est dans l'humain, on est dans de la détresse, et donc nous sommes par définition en tant qu'avocat sensibles à ça. Sinon, on n'aurait pas choisi ce métier, je pense. Merci beaucoup pour toutes ces précisions. Je vous propose de marquer une nouvelle pause musicale avant de poursuivre cette émission Tous les droits consacrés aujourd'hui aux violences intrafamiliales. Restez avec nous.

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1: Merci d'être resté avec nous sur IDFM Radio. Vous écoutez l'émission Tous les droits. Mes invités du jour sont avocates en droit de la famille et en droit pénal. Elles assistent des victimes ou des auteurs et nous parlons ce matin des violences intrafamiliales. Nous poursuivons notre émission en répondant aux questions nombreuses reçues des auditeurs. Maître Stéphanie Grandjean, est-ce que vous pourriez nous éclairer sur les obligations qui pèsent sur les tiers, donc les médecins, les enseignants, les travailleurs sociaux, en matière de signalement, et quelles sont les sanctions en cas de manquement à ces peut-être obligations de signalement?
2: Alors, concernant ces obligations, effectivement, aujourd'hui, il y a une obligation de faire un signalement dès lors qu'il y a des signes de maltraitance chez un enfant ou chez dans le foyer de cet enfant ou de cette femme victime de violence. Alors, ça va peser sur l'institution de l'éducation nationale. Très souvent, il y a une remontée, d'ailleurs, par ce biais-là. Et vous avez aussi des obligations qui sont faites pour des personnes qui sont astreinte à un secret professionnel extrêmement fort, les médecins. Donc là, ça articule deux choses totalement différentes, deux contradictions, et le secret professionnel où je dirais que ce qui se passe dans un cabinet médical est sacro-saint et rien ne doit passer la porte de ce cabinet médical, et l'obligation de signaler toute personne qui est en danger. Alors, concernant notamment ce problème d'articulation avec le secret professionnel, le législateur a prévu qu'il y avait une levée de ce secret professionnel lorsqu'il y a danger. Donc ils ont une obligation de signalement, notamment le corps médical. Ce qui est difficile pour eux, et je le comprends, puisque ça va à l'encontre même de l'essence de leur profession, à tel point que les ordres ont... donc moi j'ai sorti un petit peu ce que j'ai pu trouver, et vous avez le Conseil national de l'Ordre des médecins qui a élaboré un livret du signalement médical, parce qu'il faut sensibiliser les médecins, parce qu'on peut comprendre leur frilosité, parce qu'ils ont peur aussi peut-être des conséquences de faire un signalement. Est-ce qu'il est suffisamment étayé ou pas? Est-ce que c'est moi qui estime une situation dangereuse alors qu'elle ne l'est peut-être pas forcément? Quelles sont les conséquences juridiques et notamment judiciaires pour la personne en question? Et puis surtout, mettre à mal ce secret professionnel. Donc c'est vrai que le fait de le lever pour dans ce type-là, pour les violences conjugales, peut permettre aux médecins de se dire que quelque part ils vont perdre aussi la confiance de ces femmes qui sont victimes, qui s'ouvrent auprès de leur médecin parce que ils ont ce secret professionnel. Donc elles peuvent leur parler sans aucune crainte de ce que l'auteur des violences soit informé de ce qu'elles peuvent dire dans le sein de ce cabinet. Et les médecins ont aussi un peu peur de perdre ce lien de confiance, et en fait que je dirais que les conséquences soient plus néfastes que ce qu'on a voulu mettre en place, avec cette perte de confiance, avec des femmes qui ne vont peut-être plus forcément s'ouvrir auprès de leur médecin, qui vont continuer à inventer une chute dans l'escalier, d'avoir mal à la tête parce qu'on va pas très bien, mais pas du tout parce qu'on est victime d'un harcèlement moral de la part de son conjoint. Donc c'est un sujet qui est extrêmement délicat pour les professionnels, plus facile pour l'éducation nationale parce que, bien évidemment, les professeurs n'ont pas de secret professionnel. Donc ils sont au quotidien avec les enfants, donc ils peuvent avoir plus de recul et plus de matière à pouvoir détecter un changement de comportement ou des bleus à répétition, ou un enfant qui se recroqueville sur lui-même alors que c'était un petit rayon de soleil au début de l'année scolaire. Mais pour les autres professionnels qui ont ce secret professionnel, c'est plus délicat, mais c'est nécessaire aussi, parce qu'il faut trouver ce juste équilibre entre urgence, entre une personne qui est en danger immédiat de mort ou pas, ou de violence, et la volonté de garder cet espace sacré de parole pour une personne qui est victime. Alors pour les sanctions, c'est que si vous ne faites pas ces signalements, bien évidemment, on peut rechercher votre responsabilité. Donc encore une fois, l'équilibre, il est difficile à trouver, et c'est pour ça que je pense que l'Ordre des médecins a pris la mesure avec ce petit livret à destination de leurs professionnels, qui leur donne des critères, des cases à cocher et des signalements types avec des cases à remplir, pour pouvoir évaluer, et d'une part l'urgence et d'autre part pouvoir rédiger comme il faut à destination, puisque c'est à destination du procureur de la République qui lui prendra les mesures nécessaires.
1: Merci pour toutes ces précisions. Maître Marion Ménage, vous vouliez réagir sur ce point?
3: Oui, parce que là, on parlait du signalement par les professionnels. Je voudrais quand même rappeler qu'on est tous concernés, qu'on est tous solidaires et qu'on vit pas chacun dans une bulle. Donc, si vous entendez des coups chez votre voisin, si vous entendez un enfant pleurer, si vous entendez une femme crier, il faut intervenir. C'est pas uniquement sur les professionnels de santé et les professionnels de l'éducation nationale que ça repose. C'est aussi de la responsabilité de chacun. Et on a quand même deux articles qui peuvent venir intervenir si vous ne le faites pas. D'abord, il y a la non-dénonciation de crime ou de délit. Et ensuite, il y a la non-assistance à personne en danger. Donc je crois que c'est aussi important de le rappeler. C'est aussi un devoir de citoyen. On vit tous ensemble. Et le bien vivre ensemble, c'est aussi juste de s'assurer que ses voisins vont bien. Et si on a l'impression que c'est pas le cas, ça vaut peut-être le coup d'intervenir, d'aller voir, de toquer à la porte ou d'appeler le 17, parce que on ne laisse pas les gens dans une situation de danger en se disant « Non, mais finalement, ça me concerne pas, c'est entre lui et sa femme. » Non, bien sûr qu'on est tous concernés par ça et qu'on doit tous se sentir concernés par ça.
1: Donc le réflexe, si on pense ou qu'on assiste même à des scènes de violence, c'est de contacter donc le 17.
3: C'est d'intervenir si on peut le faire sans danger pour soi et pour les autres. Mm-hmm. C'est pas toujours facile, mais le réflexe le plus simple, c'est de décrocher son téléphone portable. On a tous tout le temps notre téléphone à portée de main et vous composez le 17 police secours et là vous aurez forcément quelqu'un au bout du fil.
1: Mais alors ces questions de dénoncer ou d'intervenir, mais finalement c'est aussi le questionnement des médecins qui sont souvent des médecins de famille, donc qui peuvent recevoir et la victime et l'auteur, donc se retrouver dans des conflits de loyauté énormes. C'est quand même, je pense, enfin c'est mon analyse, la principale difficulté de ces violences intrafamiliales, c'est que quand on dénonce, qu'est-ce qui se passe après? C'est des familles qui éclatent et des enfants qui sont séparés des parents, et c'est pour ça que les signalements sont peut-être pas plus nombreux, que les choses mettent du temps aussi à se mettre en place quand il faut organiser la cellule familiale après les dénonciations des faits de violence. D'ailleurs, maître Stéphanie Grandjean, est-ce que vous pouvez nous expliquer comment ça se passe devant le juge des enfants en cas de maltraitance? Voilà, parce que une fois que le signalement est fait, si on prend le cas des enfants, qu'est-ce qui se passe devant le juge des enfants?
2: Il se passe plein de choses. Il peut se passer en urgence une ordonnance de placement provisoire. Donc là, je dirais que c'est vraiment la solution la plus extrême, c'est-à-dire qu'on vient chercher à la sortie de l'école ou au domicile. Les forces de police arrivent avec le personnel de l'aide sociale à l'enfance, viennent prendre les enfants et les placent. Alors selon l'âge, vous avez en pouponnière, vous avez dans différentes structures. Et ensuite, on discute dans le bureau du juge des enfants, passer un délai de 12 jours. Autrement, vous avez d'autres armes, entre guillemets. Vous avez d'abord la mesure d'investigation judiciaire, c'est-à-dire que si les choses ne sont pas aussi clairement définies que pour une ordonnance de placement provisoire, il y a une enquête qui est faite par les services sociaux, ce qu'on appelle les services sociaux, pour essayer d'évaluer. Est-ce que véritablement il y a maltraitance? Est-ce qu'il y a négligence? Parce que la négligence des enfants, c'est aussi une maltraitance. Ne pas s'en occuper, les laisser à la dérive, ne pas les nourrir correctement, tout ça c'est aussi une maltraitance concernant les enfants. Vous pouvez avoir une assistance éducative qui peut être mise en place, donc des professionnels qui viennent apporter un soutien à la parentalité des parents. Et ce qu'on voit aussi, notamment à Pontoise, moi je parle de Pontoise, c'est quelquefois une saisine du juge des enfants qui est faite directement par le juge aux affaires familiales. C'est-à-dire que si devant le juge aux affaires familiales, il s'avère qu'il y a une situation de violence intrafamiliale, vous avez certains juges des enfants qui font redescendre, alors nous on dit redescendre le dossier, parce que au premier étage, vous avez les affaires familiales, et au deuxième étage, vous avez le juge des enfants. Et vous avez des redescendre de dossier, on a une saisine du juge des enfants pour qu'il puisse venir voir un petit peu tout ce qui se passe, et pour pouvoir mettre un peu à plat toutes ces difficultés qu'il peut y avoir au niveau intrafamilial. Donc vous avez ces deux partenaires qui se sont mis en place, notamment à Pontoise, encore une fois, où les étages ne sont pas hermétiques. C'est-à-dire que si on dénote dans un dossier qu'il y a des maltraitances, qu'il y a des violences, qu'il y a des négligences, qu'il y a un conflit parental aussi majeur, qui laisse au milieu des enfants qui sont totalement démunis face à un papa et une maman qui ne peuvent plus du tout s'entendre, qui se détestent, qui s'envoient des noms d'oiseaux à longueur de temps, c'est les enfants qui trinquent, ce sont eux aussi qui sont victimes. Ça aussi, ce sont des violences intrafamiliales. Vous avez la possibilité d'aller devant le juge des enfants et lui mettra un petit peu le, à plat tout ça et essaiera et de trouver des solutions pour que l'enfant puisse évoluer dans un univers quand même moins toxique et plus sécure pour lui-même et pour son intégrité psychique.
1: Donc il y a des mesures de protection des enfants, donc placement ou assistance de mesures éducatives avec des éducateurs qui peuvent être désignés pour intervenir et voir comment tout se passe à la maison. Bon, est-ce qu'on peut dire que le système est bien conçu, mais qu'après il n'y a pas toujours les moyens qui suivent
2: On a toujours en France des belles lois, on a toujours des bons textes. C'est pour ça qu'à chaque fois qu'il y a quelque chose, une actualité, on vous dit « Oh, on va faire une nouvelle loi ». Non, stop, on en a suffisamment. Par contre, on a un problème, et j'en reviens à ce que je disais tout à l'heure, un problème de moyens, un problème de personnel. Et effectivement, on a ce qu'il faut. Le juge des enfants peut décréter une mesure d'assistance éducative, mais très souvent, entre la décision et le début de la mesure éducative, peuvent s'écouler de longs mois, parce qu'il n'y a pas de place, parce qu'on n'a pas suffisamment de professionnels, parce que, toujours la même chose. Tant qu'on n'aura pas les moyens, on ne pourra pas mettre tout ça en place.
1: Bon, on en revient toujours à ce refrain, mais c'est une réalité et c'est important que les auditeurs le comprennent bien. Il existe des dispositifs, vous l'avez rappelé, des juges, des avocats, des éducateurs, mais pas en nombre parfois suffisant.
2: Tout à fait.
1: Et donc les délais et le sentiment que ça n'avance pas toujours, il y a une explication. Il y en a sûrement d'autres, mais en tout cas celle-ci, elle ne doit pas être occultée. En tout cas, je crois que c'est important de le rappeler régulièrement aussi à ce micro. Merci pour toutes ces précisions, Maître Stéphanie Grandjean. Maître Marion Ménage, pour terminer cette émission, j'ai encore quelques questions pour vous. Alors, beaucoup de victimes hésitent à agir. On entend souvent ça dans les médias, dans nos cabinets, par peur d'abord de ne pas être crues ou parce que finalement, les victimes, que ce soit la femme, les enfants a fortiori, elles dépendent toujours financièrement, quand c'est le papa ou le conjoint, de cet homme-là. Est-ce que vous pourriez rappeler, on l'a déjà évoqué un peu au cours de cette émission, mais quels sont les droits et les protections que la loi garantit à ces victimes aujourd'hui ?
3: Alors, sur le sujet très précis des violences conjugales, là, pour le coup, on a mis ces dernières années beaucoup de choses en place. Il existe, par exemple, le PAC Nouveau Départ. Ça, c'est un élément qui permet à des lanceurs d'alerte, à des repéreurs, appelons-les comme ça. Ça peut être un pharmacien, ça peut être une assistante sociale, ça peut être le commissariat, de proposer à la femme d'intégrer ce PAC Nouveau Départ, ce qui va déclencher tout un tas de mesures, tout un tas de verrous qui vont sauter les uns après les autres. On va pouvoir, il y a un partenariat avec la CAF, mettre en place des aides financières immédiates. On va pouvoir, il y a un partenariat avec le 115, trouver un logement d'urgence. On va pouvoir, mettre en place tout un tas de mesures qui vont pouvoir venir avec différents interlocuteurs, se mettre en place autour de la femme qui a besoin d'être protégée, et notamment des mesures financières. Parce que effectivement, c'est parfois, souvent, le nerf de la guerre, et c'est toujours une grande inquiétude pour nos clientes de dire, mais si je pars, qu'est-ce que je fais ? Eh bien, avec ce PAC Nouveau Départ, le partenariat avec la CAF, il fonctionne très bien, et on a une aide financière d'urgence qui se met en place tout de suite. On a même une loi en 2023 qui est venue créer une aide d'urgence qui permet d'avoir un vrai déblocage de fonds, et suivant les situations, ça va être soit un prêt sans intérêt, donc qu'il faudra effectivement rembourser un jour, soit un don. Si vraiment la situation financière de cette femme est catastrophique, c'est pas forcément un prêt. Ça peut être véritablement une somme d'argent qui lui est donnée sans qu'elle ait besoin jamais de la rembourser. Donc on a des dispositifs qui se mettent en place. L'inquiétude autour de est-ce que je vais être crue, là pour le coup c'est beaucoup plus difficile. Parce qu'on encourage depuis MeToo, on encourage les femmes à parler. Pour autant, ce qui est en intrafamilial, ça reste du domaine de l'intime. Ça se passe évidemment entre les quatre murs d'une maison. Alors parfois, quand on sort avec un cocard, les autres le voient. Mais ça se voit pas toujours. Et les violences intrafamiliales, elles sont pas toujours visibles, que ce soit des violences physiques ou des violences sexuelles. Ça peut aussi être des violences psychologiques. Et c'est souvent des violences qui sont très invisibilisées. Et la difficulté, ça va être après de réunir les preuves. Donc je comprends cette inquiétude des femmes qui est de dire, mais si je pousse la porte d'un commissariat, est-ce que je vais être crue ? C'est pas simple. C'est pas simple parce que c'est pas les dossiers dans lesquels les preuves elles sont les plus évidentes. Et c'est aussi pour ça qu'on a affaire à des dossiers qui sont des dossiers longs. Parce que après le recueil de la parole, et ça, je pense qu'on s'est quand même largement amélioré ces dernières années. On a maintenant des policiers, des gendarmes qui sont quand même formés à accueillir la parole des femmes. Alors c'est pas encore parfait partout, hein, mais on progresse quand même largement. Après, il faut réussir à venir l'étoffer cette parole. C'est-à-dire que au-delà du dépôt de plainte, il va y avoir quand même un petit bout d'enquête qui va se mettre en place pour essayer d'aller voir peut-être l'environnement immédiat, les voisins, le médecin, l'école, comment vont les enfants, est-ce qu'on arrive à avoir des éléments un peu périphériques qui vont venir appuyer la parole de cette femme. Et la difficulté, elle est là. C'est-à-dire que tous ces petits actes d'enquête, eh ben, ils prennent un temps infiniment long. Et que pendant ce temps-là, ben, on ne va pas chercher l'auteur. On ne va pas le confronter à ce dépôt de plainte. Alors, j'ai envie de dire, heureusement. Parce que si on a la parole de la femme, zéro élément périphérique pour venir le corroborer, et qu'on va tout de suite chercher l'auteur, et qu'il vous dit, bah non, j'ai rien fait, eh ben, on n'a rien à lui opposer. Donc c'est important qu'au-delà du recueil de la parole de la femme, on ait des éléments d'enquête, parce que ça va venir faire bloc, et que le jour où on ira chercher l'auteur, s'il nous dit, bah non, j'ai rien fait, on puisse lui mettre sous le nez les témoignages des voisins, le témoignage de l'institutrice, les certificats médicaux qui viennent corroborer, les résultats scolaires des enfants qui ont dégringolé, le fait que la petite, eh ben, depuis qu'elle va chez le psy, la parole s'est libérée. Si on va trop vite, on n'a pas ces éléments-là, mais si on se laisse le temps de les réunir, est-ce qu'on ne perd pas trop de temps ? Et puis, je rejoins évidemment ce que vous disait Stéphanie Grandjean à l'instant, on a un manque criant de moyens. Donc, on n'a pas assez de policiers, on n'a pas assez de gendarmes pour recueillir les paroles, et quand les dépôts de plainte y sont faits, on n'a pas assez de personnes pour les traiter. Et ensuite, on n'a pas assez d'enquêteurs pour aller sur le terrain, recueillir la parole du médecin, la parole de l'institutrice, la parole des voisins. Une actualité chasse l'autre, et si vous avez un dépôt de plainte d'une femme le lundi, mais que le mardi vous avez un trafic de stupes, ou que le mercredi vous avez un accident de la route, et ben hop, la brigade elle est mobilisée sur autre chose. Donc c'est très compliqué, les experts ne sont pas suffisamment nombreux, donc dès qu'on demande une expertise, ça prend un temps infiniment long. Et la difficulté, c'est que pendant ce temps-là, il se passe rien. Alors si c'est il se passe rien pendant quelques semaines, le temps qu'on ait une enquête, ça me va. Si c'est il se passe rien pendant quelques mois, je veux encore bien attendre un peu, mais quand c'est il se passe rien pendant des années, là c'est non. Et c'est là qu'on est en train de tirer la sonnette d'alarme. L'actualité récente nous l'a illustré. Cette dramatique affaire de la petite Liana est venue mettre en lumière qu'il y avait eu des plaintes avant et qu'elles n'avaient pas été traitées jusqu'à leur terme, et que ces plaintes n'avaient pas abouti. Et peut-être qu'on aurait pu éviter ça si tout avait été traité en amont. Peut-être pas, j'en sais rien, les enquêtes le démontreront. Mais en tout cas, c'est venu mettre un coup de projecteur là-dessus. Mais nous, ça fait des années qu'on tire la sonnette d'alarme. On passe à côté de choses et on laisse se commettre de nouvelles infractions parce qu'on n'est pas intervenu suffisamment vite. Mais pour pouvoir intervenir, il faut des gens sur le terrain, il faut des budgets, il faut donner de l'argent aux services de police, de gendarmerie et de justice pour qu'on ait les moyens de travailler correctement et de venir enfin protéger efficacement ces femmes. Libérer la parole, c'est bien, mais cette parole, il faut un, l'entendre, et deux, il faut en faire quelque chose.
4: Merci pour ces précisions et puis pour votre sentiment et votre vécu. Hein. Nous aussi, on est dedans. Et nous aussi, on voit bien ce qui s'y passe dans ces tribunaux et sur ces terribles affaires. Maître Stéphanie Grandjean, vous vouliez réagir?
2: Alors oui, moi je voulais dire que depuis tout à l'heure, on parle des femmes victimes de violences conjugales, des enfants, mais il ne faut pas oublier aussi qu'il y a des hommes qui sont victimes de violences conjugales. Il faut pas. Alors, bien évidemment, proportionnellement, il y en a beaucoup moins. C'est pas simplement parce que une femme peut être moins violente qu'un homme, pas du tout. C'est aussi, je dirais, une problématique pour les hommes de pousser la porte d'un commissariat par peur du ridicule, parce qu'on est encore dans une société assez machiste, et que quand on dit, on a un homme qui vient vous dire qu'il se fait gifler régulièrement par son épouse, on lève un sourcil, on sourit d'ailleurs un peu en coin en se disant, oh, pff, franchement, s'il se laisse mener comme ça par sa femme, donc pas du tout. Et s'il y a des hommes qui écoutent, leur dire que ce n'est pas ridicule, ce n'est pas honteux. La souffrance, elle n'est pas que d'un côté, elle n'est pas que chez les femmes, elle peut être aussi chez les hommes. Et qu'il est important aussi pour eux de venir s'exprimer quand ils sont victimes, parce que les dégâts sont tout aussi importants chez un homme que chez une femme qui est et qui sera victime de violences conjugales. Il ne faut pas laisser s'installer ça. Il ne faut pas penser qu'on est responsable parce qu'on n'est pas un vrai homme. Donc, pas du tout. Et voilà, c'est simplement ce point-là que je voulais aujourd'hui préciser. préciser.
4: Vous avez absolument raison de le rappeler. C'est vrai que statistiquement, bon, les violences s'exercent plus des hommes sur les femmes, mais il y a effectivement des dossiers où c'est l'inverse. Ils ont tout à fait les mêmes droits que les femmes victimes de violences. Vous avez raison de le rappeler. Maître Marion Ménage, je voulais juste, est-ce qu'on peut faire un petit point sur les voies et les modalités d'indemnisation pour les victimes? Est-ce que vous pourriez nous rappeler qu'est-ce qu'on peut faire aussi pour obtenir une indemnisation une fois que les auteurs ont été condamnés?
3: Alors, il existe en France un système qui s'appelle la commission d'indemnisation des victimes d'infractions. Appelons-la la CIVI, ça ira plus vite. C'est un mécanisme qui a été mis en place pour venir indemniser les victimes des infractions les plus graves. Donc au départ, elle est conçue pour les victimes de meurtre, les victimes de viol, les victimes d'agression sexuelle ou les victimes de violence qui ont un arrêt de travail monumental. Eh bien, ce mécanisme, il s'est élargi aux femmes victimes de violences conjugales ou aux hommes victimes de violences conjugales. Et donc aujourd'hui, la CIVI, elle permet de venir indemniser. Elle travaille avec le fonds de garantie, qui est un fonds financier alimenté par tous nos contrats d'assurance, que ce soit les vôtres, Sonia, les miens ou ceux de tous nos auditeurs. Sur chacun de vos contrats d'assurance, messieurs, dames qui nous écoutez, vous avez un petit pourcentage qui est prélevé et qui va alimenter ce fonds de garantie. Ce fonds de garantie, il va venir payer la victime à la place de l'auteur. Le fonds de garantie, il a une qualité majeure. D'abord, c'est qu'il a des sous. Et puis, le deuxième élément, c'est qu'il est patient. Donc, il n'est pas pressé de se faire rembourser. Et s'il faut aller prélever 5 euros par mois pendant des années, s'il faut aller prélever 10 euros par mois pendant des années sur le compte bancaire de l'auteur pour rembourser le fonds de garantie, bah, le fonds de garantie, il le fera. Mais au moins, on n'imposera pas ça à la victime. Et elle, elle n'aura pas besoin d'attendre des années à coup de 5 euros par mois. Et puis à coup de petits virements sur son compte en banque qui lui rappelleront que l'auteur existe et qui lui fait des virements tous les mois, ce qui n'est pas très agréable pour une victime. Là, pour le coup, c'est le fonds de garantie qui paye et puis lui, après, il se fait rembourser très tranquillement. Et donc, c'est une possibilité qui est ouverte aux victimes de voir leur préjudice indemnisé, même si l'auteur n'est pas solvable. Parce que, bah, malheureusement, on ne se fait pas toujours taper dessus par un milliardaire. Et parfois, c'est compliqué quand les dommages et intérêts sont importants. L'auteur, il n'a pas forcément les moyens de payer ce qu'il doit. Et bien là, au moins, c'est le fonds de garantie qui prend en charge et puis qui ira, lui, très tranquillement se faire rembourser après. Mais au moins, la victime, elle aura eu son indemnisation.
4: Oui, et c'est important de rappeler qu'il y a ce volet-là aussi. Il y a les condamnations pénales et puis après, il y a les condamnations à des dommages et intérêts avec des préjudices souvent très lourds, vous l'avez rappelé. Donc, finalement, les sanctions, elles sont là aussi. C'est des sanctions financières qui peuvent être très importantes.
3: Oui, c'est des sanctions qui sont importantes. Et puis en fait, on n'a pas d'autre moyen de réparer. C'est-à-dire que j'adorerais avoir une baguette magique et dire à mes clients, vous inquiétez pas, une fois que le jugement sera passé, ça ira mieux. On va faire en sorte que tout ça n'ait jamais existé. Non. En fait, ce qui s'est passé, c'est passé. Et malheureusement, le seul moyen de venir réparer ça, c'est de l'argent. Donc, l'indemnisation, elle est importante. Elle est importante pour les victimes qui ont le droit de voir leur préjudice entièrement indemnisé. Puis elle est importante pour l'auteur parce que c'est important aussi de réaliser que ce qu'on a commis, ça a impacté en face. Alors oui, un cocard, c'est pas joli, ça fait une marque au visage, mais à la limite, ça dure quelques jours et ça s'estompe. Par contre, les blessures de l'âme, elles sont beaucoup plus difficiles à venir soigner. Et ça aussi, ça s'indemnise. Et c'est important aussi pour l'auteur de se dire que même si c'est pas la victime qu'il va venir indemniser directement parce que le fonds de garantie l'aura fait pour lui, il va payer le fonds de garantie. Et il va le payer longtemps. Et il va le payer de façon échelonnée. Et il va le payer pendant plusieurs années. Et à chaque fois qu'il y aura un petit prélèvement sur son compte en banque, ça lui rappellera que la fois où il a fauté, finalement, ça a des conséquences et des conséquences qui durent dans le temps. C'est des conséquences qui durent dans le temps pour la victime, mais ça permet aussi que ce soit des conséquences qui durent dans le temps pour l'auteur. Et finalement, ça a quand même une petite vertu pédagogique aussi.
4: Merci beaucoup pour toutes ces précisions pertinentes. Notre émission s'achève. Merci à vous deux d'être venus au micro de Tous les Droits pour parler des violences intrafamiliales. Merci encore Marion Ménage. Merci encore Stéphanie Grandjean. Maître Marion Ménage, est-ce que vous reviendrez nous voir? Est-ce que vous avez un dernier mot à l'attention de nos auditeurs?
3: Alors, je reviendrai avec grand plaisir. Un dernier mot, oui, parce que l'actualité récente de cette petite Liana qui a bouleversé toute la France, elle a généré quelque chose d'extraordinaire. Elle a généré un élan. Il y a eu des rassemblements devant nos tribunaux. À 19h, le lundi qui a suivi, les gens se sont regroupés. J'ai trouvé ça très beau, cet élan de vivre ensemble, de solidarité, de sororité aussi, parce que c'était quand même très féminin, tous ces rassemblements. Mais cet élan de ras-le-bol aussi, de dire plus jamais ça, de dire il y en a assez, de dire protéger nos enfants. Je voudrais que cet élan, il continue, mais il continue de façon positive. notre justice, elle a besoin de nous. Elle va pas bien, elle manque de moyens, mais elle a besoin qu'on la soutienne. Nos magistrats, ils bossent comme des dingues et ils ont besoin qu'on soit là à leur côté. Et moi, c'était ça que je voulais dire à nos auditeurs. Ne laissez pas cet élan-là retomber, parce que c'est un élément important, c'est un élan qui est porteur. Mais ce que je voulais vous dire, c'est que ce vivre ensemble, il est positif. Et juste, s'il vous plaît, ne soyez pas contre votre justice. Elle a besoin de vous, elle a besoin de votre soutien. Il faut que vous soyez avec elle et pas contre elle.
4: Merci, vous avez raison de le rappeler. Et puis la justice, elle est rendue au nom du peuple français. Les jurés d'assises, eh ben, c'est nous tous, c'est les citoyens. Vous êtes de la justice, vous faites œuvre de justice. Et je vous remercie pour ce rappel extrêmement pertinent. Maître Stéphanie Grandjean, est-ce que vous avez vous aussi un message à délivrer à nos auditeurs ?
2: Déjà, je vous remercie de cette invitation. Un dernier mot, j'irai pour revenir un petit peu sur ce que disait Marion. Effectivement, la justice a besoin de tout le monde. Et je saluerai aussi le fait que le plaidé coupable en matière criminelle soit aujourd'hui dans un tiroir, en espérant qu'il y reste le plus longtemps possible. Parce qu'aujourd'hui, on a beaucoup parlé des victimes. Et ces victimes, elles ont besoin de s'exprimer. Et cette expression se fait devant les juridictions. Et ce n'est pas en négociant une peine dans un petit bureau que, premièrement, l'opinion publique comprendra cette peine, puisqu'on ne l'aura pas discutée en audience publique, donc on ne pourra pas la motiver et l'expliquer. Et deuxièmement, ce sera encore une fois brimer la parole des victimes qui ont besoin, à la barre, des cours criminels ou des cours d'assises, de venir dire à haute voix à tout le monde ce qu'elles ont enduré, ce qu'elles ressentent, de pouvoir confronter l'auteur de la souffrance qui est la leur. Et du coup, je suis assez contente. C'est peut-être la seule note positive que je pourrais aujourd'hui relever.
4: Merci pour ces précisions. Merci à toutes les deux d'avoir été mes invités. Une émission Tous les droits par vous et pour vous. Je recevrai ainsi le premier lundi de chaque mois des avocats du Barreau du Val d'Oise qui répondront à vos questions, parce que nul n'est censé ignorer la loi et que vous devez connaître tous vos droits. Merci à vous tous de nous avoir suivis. Merci Erwan pour la technique. Cette émission vous a plus, n'hésitez pas à en parler autour de vous. Son podcast sera disponible sur le site de la radio idfm98.fr. A très vite pour un nouveau numéro de Tous les droits sur IDFM Radio 98 FM. Belle journée et excellente semaine.

0: Il est midi. 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
1: En temps universel. Le journal, c'est avec vous, Karine Bellicha, bonjour.
2: Bonjour Caroline, bonjour à tous. À la une, 14 Ukrainiens ont été tués ce matin dans des frappes russes. De nouveaux bombardements sur Kiev qui montrent que le pays a un besoin urgent de défense anti-aérienne. Déclaration de la présidente de la Commission européenne, Ursula von der Leyen, à la veille du sommet de l'OTAN. Une marée humaine dans les rues de Téhéran, démonstration de force des autorités pour la procession du cortège funèbre de l'ancien guide suprême dans la capitale iranienne, tué au tout début de la guerre. Témoignages à suivre d'Iraniennes qui ont fait le déplacement par patriotisme, mais pas par soutien au régime. La FIFA a franchi une ligne rouge, selon l'instance européenne, l'UEFA, dénonçant une décision inédite, incompréhensible et injustifiable. Cascade de réactions après la décision de suspendre en plein mondial le carton rouge infligé à l'Américain Falorin Balogun. Le président ukrainien espère des décisions fermes au sommet de l'OTAN contre la Russie après de nouveaux bombardements meurtriers sur l'Ukraine. 14 personnes sont décédées dans la région de Kiev, alors que Vladimir Poutine l'a répété, Moscou veut poursuivre ses frappes sur les infrastructures qu'elle présente comme stratégiques en Ukraine. Les autorités de Kiev dénoncent une nouvelle fois des frappes délibérées contre des immeubles résidentiels et des civils. Lucas Lazo.
3: Les services d'urgence sont toujours à pied d'œuvre dans plusieurs secteurs de la capitale. Un missile s'est abattu notamment sur un immeuble du quartier de Podil, au cœur de la ville, à Darnitsia, déjà sévèrement touché lors de la précédente attaque. Plusieurs immeubles sont en cours d'évacuation. Les secours fouillent les décombres à la recherche de blessés, d'éventuels survivants. Selon les premières informations disponibles, Moscou aurait tiré une vingtaine de missiles balistiques et hypersoniques dans une nouvelle attaque combinée. Or, l'Ukraine manque cruellement de moyens pour s'en défendre. Kiev réclame en particulier des intercepteurs pour ses systèmes Patriot, l'un des rares dispositifs capables d'abattre les missiles russes. C'était le sens du message adressé hier soir par Volodymyr Zelensky aux Ukrainiens, mais aussi à ses partenaires occidentaux, livrer davantage de munitions de défense anti-aérienne, des munitions qui sauvent des vies, rappelle le président. La question doit être au cœur du sommet de l'OTAN prévu cette semaine à Ankara. Les alliés européens et le Canada devraient y formaliser un soutien militaire à l'Ukraine de 140 milliards d'euros sur 2 ans. Mais ce que Volodymyr Zelensky attend surtout, ce sont des engagements rapides et concrets en matière de défense anti-aérienne.
2: Notre correspondant Lucas Lazo à Zaporizhzhia en Ukraine pour RFI. L'Ukraine poursuit, elle, ses attaques en territoire russe et en Crimée annexée par Moscou, notamment à Sébastopol, privée désormais d'électricité. Cette ville de plus de 500 000 habitants servant de base à la flotte de la Russie en mer Noire. La présidente de la Commission européenne, Ursula von der Leyen, a réagi au nouveau bombardement russe sur Kiev. On l'a vu et on passe désormais à l'Iran. Le cortège funèbre de l'ayatollah Ali Khamenei s'est mis en route dans les rues de Téhéran. Troisième jour des obsèques nationales du dirigeant iranien, tué dans des bombardements israélo-américains le 28 février dernier. La procession doit durer plus de 10 heures dans la capitale, conçue comme une démonstration de force par le régime. Les autorités attendent des millions de personnes. Notre envoyé spécial Sami Bourrelifa et notre correspondant Yavosh Ghazi ont rencontré deux femmes opposées au pouvoir en place, devoir rare, des iraniennes francophones Sarah et Oda, des prénoms d'emprunt, au Mosala, vaste complexe religieux du centre de Téhéran, là où le cercueil d'Ali Khamenei reposait depuis samedi.
4: Ici, c'est bien ?
5: Oui !
6: Une foule immense, des femmes en tchador noir, des hommes en chemise et pantalons noirs, ce sont les partisans de la République islamique. Au milieu de cette marée humaine, apparaît la chevelure sans voile de Sarah.
5: Dans ma famille, tout le monde est opposé à la théocratie, mais la seule chose qui compte, c'est d'abord et toujours l'unité de l'Iran, là, entre la haine du système et le patriotisme, et ben, le patriotisme, il l'emporte.
6: À ses côtés, Hoda n'aurait raté ce moment historique pour rien au monde, dit-elle.
4: C'est en venant ici, en fait, il y a un côté politique. C'est vraiment de dire qu'il y a une unité.
7: Donc vous venez rendre hommage au guide suprême iranien Ali Khamenei ?
4: Oui, aussi, entre autres, parce qu'il a donné sa vie. Il pouvait ne pas donner sa vie pour cette révolution, mais il l'a donné. Avec tous les défauts qu'on a pu voir à travers l'histoire de la révolution islamique. Et, en tout cas, je ne peux pas juger la personne, mais ce dont j'ai vu, c'est que voilà, il est resté avec sa famille, bien qu'il savait qu'il était bombardé, assassiné.
6: Au Mossala, Sarah et Hoda n'ont rencontré aucune hostilité, bien au contraire. Des fidèles heureux de voir que des iraniennes non religieuses ont elles aussi tenu à être présentes. Un moment de communion où l'espace d'un instant, le patriotisme semble transcender les clivages politiques et religieux. Sami Bourkifa, Siavosh Gazi, Téhéran, RFI.
2: Des funérailles médiatisées par le régime iranien après des mois de refus de visa, plusieurs médias, dont RFI, ont obtenu l'autorisation d'envoyer un journaliste sur place. À noter aussi qu'on est toujours sans nouvelles de Mojtaba Khamenei qui a succédé à son père. Il n'est toujours pas apparu à ses obsèques, contrairement à ses frères. Blessé dans les bombardements, le nouveau guide suprême n'a pas été vu en public depuis sa nomination et ne s'exprime que par communiqué. En Israël, le gouvernement a décidé de rejeter une décision de la Cour suprême et c'est une première. La plus haute juridiction du pays avait ordonné à l'organisme public de régulation des médias de poursuivre ses travaux malgré la démission de certains de ses membres. Le gouvernement n'entend donc pas se soumettre à cette décision, Alice Moreno.
8: C'est un rejet assumé notamment par le ministre des Communications, Shlomo Kari, qui accuse les juges de la Cour suprême d'être, je cite, « ivres de pouvoir ». Réactions immédiates dans le camp de l'opposition. Yair Lapid estime que le gouvernement est en train de traverser la plus grave crise constitutionnelle de son histoire. L'ancien Premier ministre Naftali Bennett avertit quant à lui que le non-respect des décisions de justice mène à la désintégration d'un pays. Enfin, le président israélien Isaac Herzog rappelle que la désobéissance à une décision de justice constitue une ligne rouge à ne pas franchir. Le secrétaire du cabinet israélien a pour sa part tenté un peu plus tard d'éteindre l'incendie parlant d'une critique sévère de la décision de la Cour plutôt que d'un véritable appel à la désobéissance. Cette crise s'inscrit dans un bras de fer entre le gouvernement et la justice qui dure depuis 2022. Le gouvernement Netanyahou avait alors lancé une réforme pour limiter les pouvoirs de la Cour suprême, provoquant une vague de critiques internationales et des mois de manifestations massives à travers le pays. Projet de réforme mis en suspens après le 7 octobre 2023.
2: Une nouvelle vague de chaleur s'abat sur l'Europe, du Portugal au Royaume-Uni jusqu'au pays de l'Est en passant par l'Allemagne, la Suisse et la France. Le réchauffement climatique est à l'œuvre et les pompiers luttent contre les incendies précoces dans le sud de l'Europe. Un feu qui progresse toujours en France, près du mont Canigou. Plus de 10 000 habitants ont été évacués. Un incendie qui perturbe le Tour de France. Les coureurs partent d'Espagne. Mais côté français, l'étape à quelques dizaines de kilomètres des feux se fera sans public. Au Mondial, le match entre les États-Unis et la Belgique à suivre fait déjà beaucoup parler car la FIFA a suspendu le carton rouge qui devait priver le meilleur buteur américain de la compétition de cette rencontre, Follarin Balogun. Décision incroyable. Après un coup de fil du président Donald Trump à son ami, le patron du football mondial, Gianni Infantino, pour demander le réexamen de cette sanction, une ingérence qui suscite un tollé, comme côté belge, l'indignation de l'entraîneur de l'équipe des Diables Rouges, Rudy Garcia.
9: Je ne savais pas que dans les bureaux de la FIFA, le 5 juillet correspondait au 1er avril en Europe. C'était une découverte pour moi. Je pense qu'il faut se référer au communiqué de ma fédération, de la fédération belge. Je pense que beaucoup de choses est dedans. La fédération belge, elle se défend pas elle-même, elle défend pas l'équipe nationale, elle défend le football en général, elle défend son intégrité, elle défend son éthique. De mémoire, je pense que c'est la première fois dans l'histoire de la Coupe du Monde qu'il y ait ce genre de décision. Voilà. Après, moi je suis coach, je vais me concentrer sur mon équipe, sur le match. Peu importe le 11 de départ des USA. Voilà, ce qui compte pour moi, c'est le terrain, c'est mon équipe et qu'on gagne et qu'on arrive en quart de finale.
2: Et les Anglais se sont imposés à 10. Ils ont résisté aux Mexicains à l'inverse du Brésil qui s'est incliné face à la Norvège. C'est à vous Emmanuel Bastide, bonjour.
10: Bonjour Karine Bellicha, prochain journal dans 50 minutes.
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13: Votre flash valdoisien. Il était peu après 17h45, samedi dernier, le 4 juillet, lorsqu'un feu de végétation s'est déclaré sur la commune de Bouqueval. L'incendie concernait une surface d'une douzaine d'hectares de chaume au niveau de la rue Racini. Deux policiers sauvent une femme tombée. L'issue aurait pu être dramatique. Il était peu après 8h dimanche, hier, lorsqu'une femme est tombée dans la Seine au niveau du club d'Aviron d'Argenteuil. Face au loyer jugé trop élevé, la commune de l'Isle-Adam a créé un fonds pour acquérir des murs commerciaux. Et puis des jeunes des quartiers des Cordeliers et des Louvrais affirment être victimes de verbalisations quasi quotidiennes de la part de la police municipale de Pontoise. C'était vos quelques informations proches de chez vous sur IDFM Radio.

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1: Bonjour, bienvenue, c'est l'heure de l'agenda des villes sur BFM Radio, les bons plans culturels sur le Val d'Oise. Jusqu'au 3 octobre sur la commune d'Herblay-sur-Seine, l'exposition Gueule de Jazz. Depuis plus de 50 ans, le photographe belge Jean-Paul Sterk immortalise les grandes figures du jazz de Duke Ellington à de nombreux artistes internationaux. Une sélection de ces clichés est à découvrir à l'espace André Malraux. Je vous propose maintenant l'été à Hermont, un événement qui est de retour. Le programme des animaux Animation vous promet une saison pleine de vie, de partage et de bonne humeur. Rendez-vous au village de l'été, au cœur du parc Beaulieu, avec notamment le vendredi 10 juillet quand la musique nous rassemble. Du fado au flamenco samedi 11 juillet. Princesse et chevalier vendredi 17 juillet. Old school party années 80-90 samedi 18 juillet. Ou encore cowboy et indien le mercredi 22 juillet. Pour en savoir davantage, connaître la programmation entière, hermont.fr. Et puis L'Enfant du désert, c'est un film de Gilles Demestre, sorti cette année avec Naël Tran. L'Enfant du désert sera diffusé le mercredi 8 juillet à 14h au Centre des Arts à Enghien-les-Bains. L'histoire de Sun, âgé de 14 ans, a publié un livre inspiré d'une histoire que son grand-père lui racontait. L'incroyable histoire d'Adara, un enfant nomade perdu par sa famille à l'âge de 2 ans dans une tempête de sable dans le désert, qui a ensuite été recueilli et élevé par un couple d'autruches. Pour en savoir davantage, cda95.fr. C'était l'agenda des villes sur EDFM Radio, les bons plans culturels sur le Val d'Oise.

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7: Il est 17h ici à Paris, 23h à Pékin. Bonjour à tous.
8: Karine Bellicha.
7: À la une, les pays de la région avaient été prévenus par la Chine. Qu'importe, l'Australie et le Japon condamnent le tir d'essai d'un missile par Pékin dans le Pacifique. La Chine entend montrer sa force. Analyse à suivre. L'Europe souffre d'une nouvelle canicule et les incendies sont très précoces dans le sud du continent. Notamment en France, des milliers d'hectares sont déjà partis en fumée, avec des incidences aussi sur l'étape du Tour de France cycliste. Le tollé est gigantesque après la décision de la FIFA de suspendre le carton rouge contre l'attaquant américain. Follarine Balogun pourra donc être aligné ce soir face à la Belgique. Un coup de fil de Donald Trump apparemment décisif dans les coulisses. En Europe, l'UEFA dénonce une décision incompréhensible et injustifiable. Un missile balistique chinois a donc été tiré dans le Pacifique, tir effectué d'un sous-marin à propulsion nucléaire, mais avec une charge factice. Simple exercice de routine, assure Pékin. Même prévenu avant, les pays de la région, Nicolas Roca, le Japon, l'Australie et la Nouvelle-Zélande accusent la Chine de déstabilisation.
9: Wellington, profondément préoccupé, un entraînement déstabilisant pour Canberra, tandis que Tokyo assure avoir demandé à Pékin de renoncer et a exprimé sa grave préoccupation. Des accusations des alliés des États-Unis relativisées par Alex Payette, cofondateur du cabinet Cersus, spécialiste de l'armée populaire de libération.
10: Ça a été fait environ 2 semaines suivant les exercices militaires entre les États-Unis et le Japon. Pour les gens qui disent que ça déstabilise la région quand la Chine teste des missiles, bon oui, mais la Chine aussi pourrait dire l'inverse, que quand les autres pays font des exercices ensemble, ça lui pose problème.
9: Ce tir intervient le jour de la signature d'un accord de défense entre l'Australie et les Fidji, dans une zone de rivalité entre Wellington et Pékin. Avec cet essai, la Chine montre ses muscles.
10: Être capable de lancer un missile interbalistique d'un sous-marin, ce n'est pas des capacités qui sont données à tous les pays. C'est quelque chose qui montre que vous êtes un joueur qui est très sérieux. Et pour la Chine, c'est très important d'être perçu comme un joueur qui est très sérieux en termes de capacité militaire.
9: D'autant que Pékin est apparu affaibli malgré ses investissements massifs et la construction de nombreux sous-marins à propulsion nucléaire. En 2024, l'un d'eux a coulé avant même sa mise à l'eau et les multiples purges de Xi Jinping à la tête de l'armée ont perturbé la chaîne de décision alors même que Pékin ne cesse d'augmenter la pression autour de Taïwan.
7: Recouverte de fleurs et de l'emblématique turban noir du guide suprême, la dépouille d'Ali Khamenei parcourt à bord d'un camion à toit ouvert le centre-ville de Téhéran. La procession doit durer plus de 10 heures. Hommage à celui qui a présidé aux destinées de l'Iran pendant plus de 3 décennies, tué au tout début de la guerre fin février. Une marée humaine entoure le cercueil et les participants scandent des slogans hostiles aux États-Unis et à Israël. Des funérailles conçues comme une démonstration de force du régime. L'inhumation aura lieu jeudi dans la ville de Mashhad, dans le nord-est du pays. Le comité technocratique palestinien se dit prêt à gouverner Gaza. Le Hamas a acté aujourd'hui la dissolution de ses instances dirigeantes qui administraient depuis presque 20 ans l'enclave palestinienne. Une passation de pouvoir prévue par le Conseil de la paix mis en place par le président américain après le cessez-le-feu avec Israël. Certains villages chrétiens du sud du Liban demandent à être annexés à Israël. C'est ce qu'a affirmé le Premier ministre Benjamin Netanyahou. Des localités en quête, selon lui, de protection contre le Hezbollah pro-iranien. Des propos immédiatement démentis par les représentants de ces villages, Paul Ralifé.
11: Les représentants de 15 localités chrétiennes situées dans la zone tampon de facto établie par Israël et par conséquent isolées depuis 4 mois du reste du Liban ont qualifié les propos de Benjamin Netanyahou de fabriqués et sans aucun lien avec la réalité. L'annonce du Premier ministre israélien a provoqué malaise et confusion au Liban, d'autant que certains partis politiques chrétiens plaident en faveur de la normalisation des relations avec Israël. Les élus et les notables de ces villages ont affirmé dans un communiqué conjoint que les allégations de Benjamin Netanyahou sont totalement infondées. Ils ont souligné que les habitants demeurent attachés à l'État libanais et à sa légitimité et qu'ils n'ont jamais dévié de cette position malgré les difficultés imposées par la guerre. Le texte insiste sur le fait que les habitants des villages chrétiens frontaliers sont fiers de leur appartenance nationale et profondément attachés au Liban comme patrie définitive. Ils ne conçoivent aucune alternative à leur identité libanaise et rejettent toute tentative de déformer leur position ou d'exploiter leur souffrance au service d'agendas qui leur sont étrangers. Paul Khalife, Beyrouth, RFI.
7: Et pendant ce temps, les bombardements israéliens se poursuivent. 4 personnes sont mortes ce lundi dans le sud du Liban. Le président ukrainien espère des décisions fermes contre la Russie au sommet de l'OTAN après de nouveaux bombardements meurtriers sur l'Ukraine. 18 personnes sont décédées dans la région de Kiev. L'Ukraine poursuit, elle, ses attaques en territoire russe et en Crimée annexée par Moscou. D'Ukraine, il en sera donc question à Ankara au sommet de l'OTAN à partir de demain. Le trafic est déjà complètement paralysé dans la capitale turque en prévision de l'arrivée des chefs d'État et des délégations des 32 pays de l'Alliance Atlantique. Les Européens se résignent peu à peu à la nouvelle donne au sein de l'OTAN depuis le retour de Donald Trump à la Maison-Blanche avec les premières annonces américaines de retrait de troupes en Europe. Une nouvelle vague de chaleur s'abat sur le continent, conséquence du réchauffement climatique du Portugal au Royaume-Uni jusqu'aux pays de l'Est en passant par l'Allemagne, la Suisse et la France. Dans l'Hexagone, 61 départements seront en vigilance orange demain. Le réchauffement climatique est à l'œuvre et les pompiers luttent contre les incendies particulièrement précoces dans le sud de l'Europe, notamment en France. Le feu le plus important frappe les Pyrénées-Orientales dans le sud du pays, à la frontière avec l'Espagne, et a déjà détruit, Marie Casadebé, plus de 4500 hectares.
12: Malgré l'intervention de 700 pompiers, cet immense incendie qui ravage un massif difficile d'accès n'est toujours pas fixé. 10 000 riverains ont dû être évacués. Le feu perturbe aussi le Tour de France. La troisième étape de la course cycliste a bien été maintenue dans le département ce lundi, mais sans spectateurs. La préfecture souhaite que les secours soient entièrement mobilisés pour combattre les flammes. Toute une bande sud du pays fait face à un risque très élevé d'incendie. Dans le département de l'Hérault, une trentaine de départs de feu sont signalés chaque jour. La majorité sont d'origine humaine, mais leur évolution rapide et intense s'explique par les vagues de chaleur qui se multiplient depuis 2 mois. Les 30 premiers centimètres de profondeur du sol sont secs sur la quasi-totalité de l'Hexagone. En tout, 11 000 hectares ont été détruits lorsque l'on en comptait 5 700 l'année dernière à la même époque. Pour l'instant, la menace se concentre sur le pourtour méditerranéen, mais les températures devraient augmenter cette semaine sur tout le territoire, frôlant à nouveau les 40 degrés par endroit.
7: Et 2 incendies sont en passe d'être maîtrisés en Espagne, près de la Costa Brava, et au Portugal, dans le nord, où au moins 13 000 hectares de végétation sont partis en fumée. Le mondial place à 19h, temps universel, au choc des huitièmes de finale qui opposera à Dallas le Portugal de Cristiano Ronaldo à l'Espagne, championne d'Europe en titre, avant le match entre les États-Unis et la Belgique, précédé d'un énorme tollé. Folarin Balogun pourra donc être aligné côté américain. Donald Trump est intervenu en coulisses, un coup de fil, et la FIFA a annoncé que l'américain pourrait finalement jouer aujourd'hui contre la Belgique, malgré son carton rouge, Gwendal Lavina.
9: Dans un communiqué publié hier, la FIFA annonce contre toute attente que sa commission de discipline a modifié la sanction contre Folarin Balogun. Son match de suspension ferme, automatiquement prononcé après le carton rouge, est commué en un match de suspension avec sursis. L'attaquant pourra donc finalement être sur le terrain face à la Belgique. Mais ce qui met véritablement le feu aux poudres, c'est ce qui a déclenché cette décision. Donald Trump en personne a appelé Gianni Infantino mercredi, quelques heures après le match contre la Bosnie-Herzégovine, pour demander le réexamen de cette suspension. Merci à la FIFA d'avoir fait ce qu'il fallait et d'avoir réparé une grande injustice, s'est d'ailleurs réjoui le président après l'annonce. Selon le New York Times, plusieurs membres de l'administration, dont le référent Coupe du Monde à la Maison-Blanche, ont poussé la Fédération américaine de football à faire appel, ce qui n'est pourtant pas prévu par le règlement de la FIFA. Cette décision a suscité la colère dans le monde du football et au-delà, de nombreuses personnes accusant Gianni Infantino d'avoir une nouvelle fois cédé face aux exigences de Donald Trump pour ne pas le froisser, voire même d'être corrompu. Gwendal Lavina, New York, RFI.
7: Et Donald Trump confirme cet après-midi être intervenu auprès de Gianni Infantino, estimant que les règles du carton rouge étaient, selon ses mots, injustes. Le président américain rajoute qu'il trouve très douteux l'arbitre qui avait pris cette décision. Voilà, c'est la fin de ce journal. Tout de suite, sur le Pont des Arts, en Avignon, avec vous, Nathalie Amar. Bonjour.
13: Bonjour, Karine Bellichard, et merci. Et oui, on est en direct d'Avignon avec Thiago Rodriguez et Tiphaine Raffier. Ça démarre.
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14: Votre flash valdoisien. Il était peu après 17h45 samedi dernier, le 4 juillet, lorsqu'un feu de végétation s'est déclaré sur la commune de Bouqueval. L'incendie concernait une surface d'une douzaine d'hectares de chaume au niveau de la rue Racini. Deux policiers sauvent une femme tombée. L'issue aurait pu être dramatique. Il était peu après 8h dimanche hier, lorsqu'une femme est tombée dans la Seine au niveau du club d'Aviron d'Argenteuil. Face au loyer jugé

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1: Bonjour, bienvenue, c'est l'heure de l'agenda des villes sur BFM Radio, les bons plans culturels sur le Val d'Oise. Jusqu'au 3 octobre sur la commune d'Herblay-sur-Seine, l'exposition Gueule de Jazz. Depuis plus de 50 ans, le photographe belge Jean-Paul Sterk immortalise les grandes figures du jazz, de Duke Ellington à de nombreux artistes internationaux. Une sélection de ces clichés est à découvrir à l'espace André Malraux. Je vous propose maintenant l'été à Hermont, un événement qui est de retour. Le programme des animations vous promet une saison pleine de vie, de partage et de bonne humeur. Rendez-vous au village de l'été, au cœur du parc Beaulieu, avec notamment le vendredi 10 juillet quand la musique nous rassemble, du fado au flamenco samedi 11 juillet, princesse et chevalier vendredi 17 juillet, old school party années 80-90 samedi 18 juillet, ou encore cowboy et indien le mercredi 22 juillet. Pour en savoir davantage, connaître la programmation entière, hermont.fr. Et puis L'Enfant du désert, c'est un film de Gilles Demestre, sorti cette année avec Naël Tran. L'Enfant du désert sera diffusé le mercredi 8 juillet à 14h au Centre des Arts à Enghien-les-Bains. L'histoire de Sun, âgé de 14 ans, a publié un livre inspiré d'une histoire que son grand-père lui racontait. L'incroyable histoire d'Adara, un enfant nomade perdu par sa famille à l'âge de 2 ans dans une tempête de sable dans le désert, qui a ensuite été recueilli et élevé par un couple d'autruches. Pour en savoir davantage, cda95.fr. C'était l'agenda des villes sur IDFM Radio, les bons plans culturels sur le Val.

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Bienvenue à toutes, bienvenue à tous. C'est le Positive Vibration Time qui roule.

22h minuit, on vient écrire une histoire d'une page musicale. 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

En introduction, production Pickings, Daddy Dubwise. 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

0: directement, viens vous mettre bien. Ça, c'est le Big Dub Wise. Le Big Dub Wise de quel tune? Jamega, Daddy Was a Bad Man, Peking Production.
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sur le label Don One. On va continuer avec ce même groupe, The Roots, avec le titre Words of Warning, toujours sur le label Don One.

0: Tous les lundis, on est réunis pour une seule chose. Vibrer au son du reggae music. Hugo Blackwood, reggae music, Upsetter music.
1: Action, une autre son, reggae.

On continue avec un artiste que j'ai découvert au Studio One, avec un album Studio One, plutôt dans le style Calypso ou Mento. L'homme va par le nom de Lord Creator, et là c'est en Roots Reggae Music.

obligé de revenir sur celle-ci. Chantiala. 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

me suis laissé emporter par le titre de Chantillala. Donc du coup on s'enchaîne un deuxième titre, Chantillala, Tribulation.

On va continuer avec le frère Rasmika et la reprise du Raw Fisherman de Kongos, un morceau qu'il avait sorti il y a quand même pas mal d'années déjà sur le label Music Works. Rasmika, Raw Fisherman.

C'était le Positive Vibration Time, déjà fini. Je vous souhaite de passer une très bonne semaine, nous on est encore là. Lundi prochain, en vivant et en direct. Prenez soin de vous, de ceux que vous aimez. À lundi prochain, 22h. One Love.